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J'aimerais saluer tous ceux et celles qui ont répondu au sondage de la ville, donc de la ville de Drummondville, parce que vous pouviez réécrire le prochain chapitre du centre-ville. Il y a du monde qui pouvait donner des idées, des aspirations. Qu'est-ce qu'on veut voir de plus dans le centre-ville de Drummondville? Les gens pouvaient recevoir, dans le fond, par la poste, un genre de code que vous pouviez répondre. Il y avait un sondage en ligne également. C'était jusqu'au 10 juillet. Maintenant, c'est terminé. Mais j'aimerais quand même vous saluer. Merci d'avoir donné vos idées et vos aspirations. Je suis sûr à 100% qu'il y en a une. Ben, j'espère qu'il y en a une qui va être prise dans le lot.

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J'aimerais saluer tous ceux et celles qui ont répondu au sondage de la ville, donc de la ville de Drummondville, parce que vous pouviez réécrire le prochain chapitre du centre-ville. Il y a du monde qui pouvait donner des idées, des aspirations. Qu'est-ce qu'on veut voir de plus dans le centre-ville de Drummondville? Les gens pouvaient recevoir, dans le fond, par la poste, un genre de code que vous pouviez répondre. Il y avait un sondage en ligne également. C'était jusqu'au 10 juillet. Maintenant, c'est terminé. Mais j'aimerais quand même vous saluer. Merci d'avoir donné vos idées et vos aspirations. Je suis sûr

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Bonsoir tout le monde, Élie Bombardier qui est avec vous jusqu'à minuit. Écoutez, là c'est quand même la dernière. C'est la dernière parce que demain, c'est le retour au travail, mais également vos animateurs arrivent dès demain. Puis on a vraiment hâte de vous animer sur un moyen temps avec de la très bonne musique. Donc dès demain, c'est le retour de la programmation du matin pour vous accompagner dès 6 heures.

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Bienvenue dans vos 100 000 matins, édition du lundi 13 juillet. Fred Côté avec vous. Bien content de vous retrouver après une semaine de vacances. Merci d'être là, tous ceux qui nous syntonisent via le O97.3, O92.1 du côté du centre du Québec, du côté du O106.5, O104.1 en Montérégie, du côté de la TUC 97.1, vous êtes salués. Les trois fréquences de l'Abitibi, 104.3, 102.1, 95.7. Merci d'être là, comme vous écoutiez, via les bonnes vieilles ondes hertziennes radio ou via le web, parce que je vous le dis, vous allez sur le site web, sur vos sites web des stations Arsenal Média, station O Arsenal Média, une belle section écoute en direct. Vous pouvez nous écouter partout si vous êtes en vacances. D'ailleurs, je prends le temps pour vous en souhaiter d'excellentes. Si jamais c'est le cas, là, ben c'est votre premier lundi. Peut-être que d'habitude, vous êtes là le matin à 5h58. Ben ceux qui sont là comme à l'habitude parce que les autres ils travaillent puis je vous réveille, ben bien content d'être là. Sinon, peut-être que vous passez tout droit parce que là ce matin vous dites « Oh que c'est pas vrai que je vais me lever à 5h58 pour écouter les 100 000 matins en vacances. » J'en profite pleinement. Ben profitez-en bien. D'ailleurs, on a une super belle semaine là. Encore une fois, bon, un peu d'instabilité. C'est sûr quand tu fais chaud de même au Québec, c'est toujours un peu la même histoire là. On a des risques d'orage en fin de journée parce que là, il se bâtit quelque chose dans la journée avec la chaleur et tout ça, mais... T'sais, moi, j'ai regardé la semaine passée, là, puis j'ai souvent eu ça, des risques d'orage, puis des machins, puis pas eu grand-chose. D'ailleurs, je vais vous en reparler dans les prochaines minutes de mes vacances. Ça a été super le fun, une vacance entre boys, moi et mes deux garçons, 12 et 11. J'en vieillis tout le temps, hein? Pourtant, c'est pas mon avantage. Donc, je vais vous en reparler parce que j'ai vraiment passé des belles vacances, puis arrivé des belles histoires aussi. J'ai hâte de vous raconter ça. Sinon, ben on a Marc Bouchard qui est là, comme à tous les lundis, pour la chronique automobile. On a toujours le meilleur de la musique aussi, puis on a vraiment des super bonnes tunes qui s'en viennent dans la prochaine même demi-heure, là, avec du Vincent Vallière, Jean Leloup, les Cowboys fringants. Mais on commence peut-être pour vous rendre grâce à vous autres là, qui êtes en vacances et qui commencez vos vacances. 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Merci d'être là ce matin. Merci de nous suivre encore une fois. Et puis, ben, on vous souhaite une excellente journée. On part ça en musique. Puis moi, ben, je vais vous raconter un petit peu mes vacances. Peut-être vous donner le goût de faire aussi une activité. Puis peut-être vous... Donnez pas le goût d'en faire une autre. On verra ça après la musique. Bonne journée tout le monde.

J'étais en vacances la semaine passée, une belle petite semaine. C'était une semaine avec les boys. J'en ai pris une fin du mois de juin avec ma blonde. Seul, petit chalet, tranquille, on décroche, on s'en va le plus loin possible. Et là, ben, c'était autour de passer une semaine avec mes garçons. 12 ans, 11 ans, qu'est-ce qu'on fait? Bon, c'est sûr que leurs vacances, eux autres, a commencé un petit peu... pas le fun, tu sais, parce qu'il y avait un rendez-vous chez le dentiste. C'était le rendez-vous annuel chez le dentiste en début de semaine passée. Moi, je règle ça avant les vacances. J'aime pas ça, là. D'ailleurs, j'ai une expression où je dis toujours, aussi sympathique qu'une chaise de dentiste, j'ai rien contre les dentistes. Vous faites un excellent travail. Vous êtes bon en tabarouette. Mais moi, me faire jouer dans la bouche avec des objets en métal et que j'aime pas ça. Fait que je règle ça avant les vacances. Donc, les vacances de mes gars, comme nos vacances commencent avec un rendez-vous chez le dentiste, mais après ça, oh! J'avais prévu quelques jours, ben prévu, c'est vite dit, là, lundi j'avais réservé pendant que j'attendais chez le dentiste, deux jours dans une pourvoirie, là, tu sais, moi je suis bien à l'avance. Puis encore une fois, je touche du bois parce que je dis toujours, il y a un bon Dieu pour les gars qui sont à la dernière minute. Et moi, ben encore une fois, j'en ai fait la preuve parce que j'ai réussi à me trouver une place dans une pourvoirie. Imaginez, début juillet même, il fait beau, il fait chaud. Capable quand même de me trouver une place dans une pourvoirie, aller pêcher deux, trois jours avec mes garçons. Ça a été super le fun. Puis j'en ai un qui, c'était la première fois là, vraiment qu'il pêchait dans une chaloupe, pêchait à la traîne, pêchait de la petite truite. Même si on n'en a pas pogné énormément, je vais vous dire une affaire que ça revient cher de la truite, là, mais quand même, on a eu tellement de fun. Et mon garçon s'est amusé, lui, du moment où on est embarqué dans la chaloupe et on a commencé à faire la traîne. Hey, fish on! Hey, fish on! Puis là, tu sais, OK, t'as un peu de poisson. Puis moi, je suis énervé parce qu'il va pogner son premier poisson. Ça va être la première fois qu'il va le sortir de l'eau. Fait que là, fish on! Là, j'arrête le moteur, Non, c'est une blague. Là, à un moment donné, je regarde son grand frère. L'enfant de nous faire fichonne de même, là, ça va être comme la fable là, du petit garçon qui crie au loup, là. Ouloulou, le berger qui crie au loup, finalement tout le village arrive, puis finalement il n'y en a pas de loup, puis le petit gars il trouve ça bien drôle, jusqu'à temps que, hein, qu'est-ce qui arrive, il crie au loup, il y a un loup. Les membres du village, ils font, on y va pas, c'est une blague encore, puis le petit gars il se fait manger avec tous les boutons, bref. Mais à un moment donné, la dernière journée, un peu débité parce que les autres ils ont rien pogné encore, ben, là, mon gars, il dit « fish on », mais là, je le vois dans ses yeux qu'il est « fish on ». C'est pas une grosse affaire, mais là, il sent, là. Tu sais, il a bien fort beau faire des blagues, mais là, il sent qu'en moulinant, ah bah, il y a quelque chose, puis ça lui donne des petits coups, comme je dis toujours, ça vous donne des petits coups électriques, c'est pas le fond là, qui fait bulle, c'est des petits coups électriques, comme des petits chocs. Puis là, je le vois dans ses yeux, puis là, finalement, il a pogné son premier poisson. Fait que ça a été vraiment super le fun. Un super beau moment entre boys. Après ça, bon, on est allé dans le vieux port de Montréal aussi. Je voulais leur faire découvrir ça un peu, Montréal. Eux autres, ils restent avec la maman là sur la rive nord. Et je voulais leur faire découvrir Montréal, centre des sciences. Mon petit gars est bien intéressé par les sciences. Super exposition. Ça, vraiment, là, ça vaut la peine d'aller dans le vieux port. Je sais pas ça fait combien de temps que vous êtes allé au centre des sciences, mais tabarouette que c'est le fun, même pour un adulte. Tu sais, il y a des expériences, tu touches à toutes sortes d'affaires. C'est vraiment super, super intéressant. Puis après ça, ben je leur ai fait visiter le vieux port, la place Jacques-Cartier, puis les animateurs publics, puis tu sais, tout ça. Le beau fun là au travers de tout ça. Et ils ont vu aussi un petit peu le moins beau parce que un moment donné, mon gars, il est en sandales, il dit, aïe, donc! Puis il s'est fait comme botcher, c'était un itinérant qui se parlait tout seul, un peu weird, mes enfants m'ont posé un paquet de questions, mais en plus de ça, il botche sa cigarette sur le pied de mon garçon. Ça allait pas bien. T'as un drôle de contact avec Montréal. Autant tu trouves ça beau, l'architecture, c'est le fun. Il y a une belle ambiance dans le vieux port. Autant, ben c'est ça. Hein, il y a deux côtés quand on va du côté de Montréal. Et sinon, ben ça a été des vacances aussi qui ont été teintées de musique. Parce que mon gars, le chanceux, et c'est pas avec moi, il va aller faire ça avec sa maman, il s'en va du côté de Trois-Rivières, l'amphithéâtre Cogeco, pour aller voir le spectacle du Cirque du Soleil avec Jean Leloup. Et sa maman m'a donné le mandat. Elle dit, fais-y donc découvrir Jean Leloup. Tu connais sa musique, toi? C'est un de tes chanteurs préférés, en plus. Fait que ça te tente pas, toi, de l'initier un peu à Jean Leloup. Fait qu'on a écouté du Jean Leloup en masse, en montant la pourvoirie, en revenant puis en se promenant autour de Montréal et tout ça, là. Fait que on va se l'offrir maintenant, Jean Leloup. Ça m'a fait penser à ça aussi. Fait que, ben, si vous avez la chance d'être en vacances, profitez-en bien. Puis je vous le dis, là, le Centre des sciences à Montréal, faire un petit détour si vous passez par là, ça vaut vraiment la peine. Jean Leloup, le monde est à pleurer, 6h13, dans le meilleur de la musique. Vous êtes avec Fred Côté dans vos 100 000 matins jusqu'à 9h.

Ben, je vais vous dire quelque chose. Juillet est pas très, très bon pour les comédiens. Moi, c'est avec une grande tristesse que j'ai appris le décès de Marc Messier la semaine passée pendant mes vacances. Je suis en train de déjeuner au restaurant avec les boys. On est en train de regarder ça. On a du fun. Tout va bien. Puis là, soudainement, là, ma face tombe. Les gars me regardent. C'est qui, papa? Puis là, je suis comme sidéré. Je regarde la télévision. Puis j'ai pas de mots. T'sais. Puis là, on monte ça. Puis je suis Colin, pour vrai, ça se peut pas, tu sais. Ben oui, puis donc c'est une grande tristesse pour Marc Messier, ça a toujours été un de mes comédiens préférés depuis toujours. Et là, ben on a, excusez-moi, on a appris ce matin le décès de l'acteur Sam Neill, qui a entre autres incarné là, le célèbre paléontologue Alan Grant dans les premiers Jurassic Park. Il serait décédé à l'âge de 78 ans, paraît-il, dans la dignité, c'est ce que dit sa famille. On qualifie son décès de soudain et inattendu, lui qui s'est remis quand même d'un cancer du sang, tout ça semblait bien aller, puis finalement, ben semble-t-il que et ça allait pas si bien que ça. Donc, moi, je l'ai beaucoup aimé aussi dans les Peaky Blinders. Je sais pas si vous avez vu cette série-là, mais si vous êtes en vacances puis vous avez pas vu les Peaky Blinders, je vous invite à écouter la série, puis après ça, ça finit avec le film à la fin. Ça vaut vraiment la peine. C'est une excellente série britannique. Donc, ben c'est bien dommage. Et on aura une pensée là, pour, bien sûr, la famille. Mais c'est quand même assez loin de nous. Mais moi, Marc Messier, c'est tabarouette que j'ai trouvé ça tough. Et je trouve ça encore tough ce matin. En vous en reparlant, je me dis, tu sais, je repense à tous les bons moments que Marc Messier nous a fait vivre. Autant dans son jeu de comédien que dans ses entrevues. Tu sais, c'était un gars qui était complet, c'était un gars qui était honnête, c'était un gars qui était simple aussi. Bref, c'est sûr, bisous sympathie à toute la famille et puis il va nous manquer énormément Marc Messier. Je marche comme on tombe, Vincent Vallière, 6h20 dans le meilleur de la musique à haut. Merci d'être là.

0: Dans quelques minutes, je vais vous parler d'une nouvelle technologie. Puis depuis tantôt, je suis sur cet article et l'article de la presse. Je trouve ça vraiment extraordinaire, une belle innovation. J'ai hâte de vous en parler parce que, tu sais, on en parle puis on en parle de plus en plus. Faut faire attention à cette richesse naturelle qui est très importante. Puis, on est un des plus grands pays où on a cette richesse-là de l'eau potable, de l'eau douce. Et faut y faire attention. Puis là, il commence à avoir des industries. C'est OK, on va y faire attention pour vrai. Là. On va pas y faire attention en mettant ça dans des bouteilles en plastique puis en envoyant ça à l'étranger. Non, non, on va garder ça ici puis on va faire attention. Comment on la consomme? De quoi que ça eut? Restez là, je vous en reparle. Après, on s'en va en musique. On s'en va en pause et on a Arpin Lépide puis je vous reparle de ça tout de suite après.
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12: Bonjour, ici Michel Scarpino. Voici le bilan de l'actualité. Les Inuits de Pessamit ont rejeté à 63% l'entente contenue avec Hydro-Québec et le gouvernement du Québec. Au total, 1287 membres de la communauté Inuit se sont prononcés par le biais d'un référendum. L'entente de nouvelles relations concernant le développement énergétique, aussi appelée l'entente Aishkat, prévoyait le versement de plus de 2,5 milliards sur 50 ans, ainsi que d'autres sommes à la communauté de quelque 4 000 âmes. Le document de 42 page prévoyait cependant d'empêcher la communauté de faire appel aux tribunaux pour contester les projets énergétiques à venir et ouvre son territoire aux projets de la société d'État, des éléments qui ont suscité la controverse dans la communauté. Le service des feux de forêt de la Colombie-Britannique a annoncé une hausse des températures, mettant fin à une brève accalmie pour les pompiers qui luttent contre deux incendies dans le canyon de Fraser. Selon Emily Peacock, responsable de l'information sur les incendies, les températures plus fraîches de la fin de semaine ont facilité les opérations de lutte contre les flammes, mais le retour de la chaleur et de la sécheresse est prévu dès aujourd'hui. D'après les informations du service des feux de forêt de la province, l'un des deux incendies hors de contrôle près de Boston Bar a pris de l'ampleur depuis vendredi. La Coalition québécoise pour vieillir en santé propose de mettre en place un régime national d'allocation à l'autonomie qui serait principalement financé par les cotisations des contribuables. Cela s'avère nécessaire devant les défis liés au vieillissement de la population, selon la Coalition. Le régime national d'allocation à l'autonomie servirait à financer le soutien à domicile et à construire davantage de places d'hébergement pour les aînés. Actuellement, les gens qui souhaitent recevoir des soins à domicile doivent demander une évaluation de leurs besoins au CLSC pour recevoir des services du personnel par le biais de l'allocation autonomie à domicile. Voilà, ça complète le bilan de l'actualité Arsenal Média. On vous souhaite une bonne journée à notre antenne.
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1: Sounds Québec, dans un premier temps, je suis content de vous retrouver après cette semaine de vacances. Deuxièmement, côté météo, c'est un début de semaine un peu instable, même si les températures vont être très confortables, j'irais même chaudes, parce qu'aujourd'hui, on prévoit un maximum à 27, avec le facteur humidex, ça pourrait monter jusqu'à 32. On a présentement 13 degrés pour Drummond et les environs. Possibilité d'averse à 40%, elle est là, l'instabilité. Demain, c'est le même scénario, un peu plus chaud, avec 60% de probabilité d'averse et risque d'orage. En fin de journée, la belle journée de la semaine, c'est mercredi. Que ce soit pour notre section rattrapage ou pour de l'écoute en direct, la faire un tour sur le O92.1.ca. Merci d'être là aujourd'hui. Bonne journée.
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1: 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C'est pas un secret, faut faire attention à l'eau. T'sais, on a une richesse naturelle ici au Québec, je dirais même peut-être au Canada, mais au Québec en particulier. Il faut y faire attention. Puis là, ben, y a des gens qui ont décidé de faire attention pour vrai. Je te parle de deux super belles initiatives qui vont sûrement faire des petits. Tout de suite après Chance et Arpin Lépine dans le meilleur de la musique. 6h30, Fred Côté, avec vous jusqu'à 9h à la barre de vos 100 000 matins. Dans le meilleur de la musique, où ça? 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

Dans une chanson de Francis Cabrel, je pense que c'est Répondez-moi, il dit une phrase qui m'a toujours marqué. Il parle de son ami le ruisseau qui dort dans une bouteille en plastique pour exprimer un peu les changements puis comment on a perdu un contact avec la nature, comment des fois on fait pas non plus super attention à nos ressources naturelles. Et ici au Québec, ça en est une grande. L'eau potable, on le sait, l'eau douce, c'est une de nos plus grandes, sinon notre plus grande richesse. Ouais, non, mais Fred, l'électricité, ouais, mais l'électricité est produite, comment tu penses? Ben oui, à cause des nombreuses rivières, fleuves et tout ça qu'on a ici au Québec. Donc, faut y faire attention. Et je me rappelle pas si c'était dans un film ou si c'était dans un sketch. Je sais pas trop où je me rappelle avoir vu ça, mais on avait parlé à des gens tu sais, qui vivaient avec justement de la difficulté à avoir de l'eau potable. Tu sais, il y a des pays dans le monde là où tu es obligé de marcher des kilomètres, tu reviens avec une canne sur ta tête, puis tu sais, faut que tu t'es rationné, puis tout ça. Là. Puis ces gens-là trouvaient ça aberrant que nous, on utilise cette eau-là pour simplement tu sais, se débarrasser de nos excréments et de notre, tu sais, notre urine, puis de toutes sortes d'affaires, puis laver la vaisselle, puis laver, tu sais, puis tout ça. Et avec raison. Parce que ça prend quand même une bonne quantité d'eau, flusher une toilette. Et là, ben, il y a des gens qui commencent à se poser des questions, puis à arriver avec des alternatives sur comment est-ce qu'on peut modifier cette habitude-là, surtout celle de la toilette, où on va s'entendre, dans toi puis moi, t'es pas obligé d'avoir de l'eau potable dans ton bol, là, hein? On s'entend, là. Même affaire aussi, un peu plus loin, là, dans l'article, on parle de changer l'habitude aussi au niveau des laveuses. Tu sais, laver ton linge, t'es pas obligé d'avoir une eau qui est potable pour ça, une eau propre, oui, là. Peut pas, ton eau peut pas être brune, puis tout ça, puis ça salit tes vêtements, ça, je comprends ça, Mme Blancheville, mais t'es pas obligé d'avoir non plus une eau qui est potable. Donc, deux petites choses ce matin. Il y a un article dans la presse qui est divisé en deux, parce qu'il y a deux technologies. La première, on parle de produire de l'eau potable avec de l'eau d'égout à même ton building. Ça, je trouve ça intelligent. C'est-à-dire que dans le building, on va récupérer toutes les eaux usées. Douche, salle de bain, vaisselle, toilette et tout ça, avec des systèmes d'assainissement et tout ça pour pouvoir nettoyer tout ça puis renvoyer ça dans le système. Bon. Les inventeurs du système disent c'est certain que là c'est compliqué parce que pour que son soit à l'étape finale où l'eau est vraiment recyclée en eau potable, ça c'est une paire de manches. Mais on est quand même capable là à l'heure où on se parle de prendre l'eau, peu importe là, de l'eau grise, l'eau brune, appelle ça comme tu veux, toutes les sortes d'eau du building, puis de les transformer en eau qui est réutilisable, c'est-à-dire autant bonne pour la salle de bain que pour la toilette, je veux dire, que pour le lavage. Après ça, l'autre étape, c'est la douche, parce que là, bon, on peut avoir des risques de contamination un peu plus grands, mais quand même, du côté de cette compagnie-là, on dit que, tu sais, on fait bien les choses, la machine, elle est testée, puis on n'est pas bien, bien loin de pouvoir vraiment réutiliser l'eau complètement, là, et autant pour la consommation humaine, même si là, ça prend beaucoup plus de certification. Et l'autre exemple, ça, je trouve ça super intéressant aussi, tu sais, de l'eau, là, il nous en tombe régulièrement sur la tête. Puis nous autres, on laisse ça aller dans nos gouttières, puis ça retourne dans la terre, puis ça, c'est bien correct. Je sais qu'il y a du monde qui utilise les fameux barils de pluie, puis ça, je trouve ça tellement intelligent. Mais il y a une caserne de pompiers du côté de Laval qui a décidé de faire encore mieux. Eux autres, toute l'eau qui tombe est récupérée à la grandeur. Là. Donc, toute l'eau qui tombe sur le building à côté, il n'y a pas rien qui s'en va dans les égouts, rien qui s'en va dans le fluvial, dans le pluvial plutôt. Tout est récupéré et on renvoie ça dans le système, pas pour boire, bien sûr que non, mais pour tout ce qui est, encore une fois, toilettes et autres, tu sais, les boyaux d'arrosage, puis tout ça, là, on se sert de l'eau de pluie. On sauve quand même, depuis 2025, 85 000 litres d'eau par année, ce qui est quand même assez notable. Imaginez, ça, c'est une caserne. Imaginez, on fait ça à grande échelle au Québec. On va y faire attention à notre ressource naturelle, puis le futur est là. Puis je trouve ça intelligent, ces deux applications-là, puis je pense qu'il va en avoir un paquet d'autres plus intelligentes les unes que les autres, parce que, effectivement, flusher avec de l'eau potable, c'est un peu aberrant.

0: en musique, on a les trois accords qui s'en viennent avec leur plus récente, là, qui est Marrakech. On va sûrement avoir un autre extrait là, qui s'en vient bientôt pour les trois accords. Et sinon, bah, c'est notre quiz. Quiz de l'année. Où je rends hommage quand même à celui qui l'organise, le quiz. Parce que au début, on s'en était parlé avec le grand boss, notre Suisse préféré, Martin Tremblay. Il y a un autre Suisse d'ailleurs. que je salue d'ailleurs, je pense qu'il est revenu de vacances, je sais pas. Bref, on aura le temps d'en reparler. Sylvain a décidé d'envoyer ce quiz-là, puis je dis, oh, moi, je l'aime bien Sylvain Morin, puis ses quiz, c'est assez simple. Il n'y a rien de compliqué, puis c'est toujours pour le fun, avec un petit clin d'œil à Sylvain Morin toutes les fois que je l'ai fait. Et ça s'en vient dans les prochaines minutes. Comme je le disais, on a aussi la musique des trois accords pour vous autres. 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

Ouais, je sais pas si Olivier vous l'a fait le quiz de l'année pendant que je te parlais la semaine passée. Il l'a-tu fait? Ouais, non, ouais, je sais pas. J'ai décroché là. Pas de téléphone, pas d'internet, pas rien, le plus loin possible de toute forme de technologie. J'en avais vraiment besoin. Mais moi, je continue à le faire. Je trouve ça le fun, ce petit quiz-là. Je trouve que c'est rien de trop sérieux. C'est assez facile. On joue pour l'honneur. Puis encore, c'est tellement facile que des fois, on se demande où est l'honneur. Mais encore, j'aime bien ça. Puis, tu sais, Sylvain Morin prend le temps de préparer ça. Fait que ça vaut bien la peine que je fasse ce quiz-là. Donc, le plus gros mensonge de l'année, je te donne une année. Je te donne trois affirmations, il y en a une qui est pas vraie concernant cette année-là. En 1980, au cinéma, c'est la sortie du film Jaws, les dents de la mer. Au hockey, en 1980, les Islanders de New York remportent la Coupe Stanley, la première d'une série de quatre conquêtes consécutives, ou qui ont menacé le record du Canadien de Montréal. Et en musique, en 1980, le groupe anglais Queen lance ceci.

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1: Donc, en 1980, la formation Queen qui lance la pièce Another One Bites the Dust. Fait que, t'as une toune. En général, c'est ça le principe. Je te laisse une toune pour y penser, pour faire tes recherches. Quoique, s'il te plaît, triche pas. Essaye de l'avoir pour vrai. Faites-vous des petites compétitions à l'interne. Vous allez voir, c'est toujours ben, ben le fun. Je te donne la réponse tout de suite après. Les respectables, on fait ce qu'on aime. 6h50 dans le meilleur de la musique. 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

0: quiz le plus gros mensonge de l'année, c'est simple, on est en 1980. Ce matin, t'avais, il y a trois affirmations. Choisis laquelle est pas vraie. Au cinéma, en 1980, c'est la sortie du film Jazz, hein, Les Dents de la Mer. Ou encore, en 1980, les Islanders de New York remportent la Coupe Stanley, une première d'une série de quatre conquêtes consécutives. Et en musique, en 1980, le groupe Queen lance la pièce Another One Bites the Dust. Le mensonge. Là, tu dis, ah, il a fait jouer à toune, c'est à toune. C'est à toune. Dis-y, c'est à toune. Ben non, c'était pas la toune. C'est le film Les Dents de la Mer qui est sorti. Ah, ça, c'est surprenant, par contre. En 1975. Je savais pas que c'était si vieux que ça. Think, bon, OK, tu dis Star Wars en 1979. C'est-à-dire que le requin, quand on l'a fait en 1975, c'était quand même assez avancé comme technologie, comme effets spéciaux. On va y donner ça à M. Spielberg. Bon, allons-y aux nouvelles nationales. Et après ça, on va parler sport aussi. Il y a eu pas mal d'activités là dans le monde du sport hier, puis la Coupe du Monde qui se poursuit. On va parler de tout ça, puis on a une belle deuxième heure aussi qui s'en vient pour vous autres là dans vos 100 000 matins. 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
3: Bonjour, ici Michel Scarpino. Voici le bilan de l'actualité. Les Inuits de Pessamit ont rejeté à 63% l'entente contenue avec Hydro-Québec et le gouvernement du Québec. Au total, 1287 membres de la communauté Inuit se sont prononcés par le biais d'un référendum. L'entente de nouvelles relations concernant le développement énergétique, aussi appelée l'entente Aishkat, prévoyait le versement de plus de 2,5 milliards sur 50 ans, ainsi que d'autres sommes à la communauté de quelque 4000 âmes. Le document de 42 pages prévoyait cependant d'empêcher la communauté de faire appel aux tribunaux pour contester les projets énergétiques à venir et ouvre son territoire aux projets de la société d'État, des éléments qui ont suscité la controverse dans la communauté. La Coalition québécoise pour vieillir en santé propose de mettre en place un régime national d'allocation à l'autonomie qui serait principalement financé par les cotisations des contribuables. Cela s'avère nécessaire devant les défis liés au vieillissement de la population, selon la Coalition. Le régime national d'allocation à l'autonomie servirait à financer le soutien à domicile et à construire davantage de places d'hébergement pour les aînés. Actuellement, les gens qui souhaitent recevoir des soins à domicile doivent demander une évaluation de leurs besoins au CLSC pour recevoir des services du personnel par le biais de l'allocation autonomie à domicile. L'acteur qu'on a vu dans le parc jurassique, Sam Neill, est décédé à 78 ans. Il est mort subitement après s'être remis d'un cancer. C'est ce qu'a fait savoir sa famille dans un communiqué qui a été publié ce matin. Il avait annoncé en avril être guéri de son cancer du sang de stade 3. La famille a ajouté que son décès était soudain et inattendu, ajoutant qu'il n'avait plus de cancer au moment de sa mort. Voilà, c'est ce qui complète le bilan de l'actualité Arsenal Média. On vous souhaite une bonne journée à notre antenne.
4: Coupe du monde, hey, ça bouge. Hein? On est rendu là, on est rendu. Et ceux qui trouvent ça, qui n'aiment pas ça le soccer, je salue un petit clin d'œil à ma chérie. Vous êtes enfin là. Il est temps que ça finisse. Il me semble que c'est long. C'est vrai que ça a été un petit peu plus long, c'est sûr. Cette année, on avait ajouté beaucoup d'équipes, donc ça a rajouté un petit peu plus de temps à cette phase de groupe. Mais là, ça y est, les jeux sont faits. On connaît les quatre demi-finalistes. Donc, mardi, demain, la France va affronter l'Espagne. Ça, c'est tout un choc. Et mercredi, l'Angleterre va affronter les champions en titre, l'Argentine. Donc, vraiment, là, deux super matchs de soccer avec à l'enjeu, bien sûr, une place en finale. Et même, on a annoncé ça là, du côté de la FIFA. En 2030, on pourrait passer de 48 à 64 équipes. Ça commence à faire une méchante Coupe du Monde, finalement. Une Coupe du Monde qui va se durer tout l'été. On commence ça au mois de juin, puis on va faire ça quelque part à la fin du mois d'août, un peu comme les séries de la Coupe Stanley. Bon, espérons que non, là, mais parce que certains déplorent ça aussi beaucoup cette année, là, que il y avait trop d'équipes, puis ça a dilué le produit, puis là, on a vu des équipes qui n'avaient pas d'affaires là, puis il y a des équipes qui ont éliminé les meilleures. Ouais, mais ça, c'est le problème. Les bonnes équipes qui sont faites éliminer par le Cap Vert ou par des équipes comme ça, ben tant pis pour eux autres. C'est à eux autres de prendre l'autre équipe au sérieux. Sinon, le CF Montréal, lui, s'est qualifié pour la demi-finale du championnat canadien. Ça a été un peu plus dur que prévu, mais ils ont quand même gagné hier au stade de Saputo. Et là, ils attendent le gagnant entre les Whitecaps de Vancouver et le Cavalry FC. On s'entend, le Whitecaps qui devrait passer assez facilement. Ils mènent 4-1 après le match aller. Sinon, dans le baseball majeur, on surveille ce soir le concours de coups de circuit, toujours très, très populaire là, dans la marge du match des étoiles. Il y a deux nouveautés cette année, puis je trouve ça bien, bien le fun. La première, c'est que c'est présenté sur Netflix aussi. Présenté à RDS, là, moi j'aime bien Mark Griffin, fait que je vais l'écouter sur RDS, mais si je l'écoute, dépend de l'heure où ça va jouer. Mais c'est présenté aussi sur Netflix. Et ce qui est surtout intéressant, c'est que là, fini le chronomètre pour les gars de baseball. Là, on va pouvoir se reposer, on va pouvoir prendre notre temps. Moi, je trouvais ça aussi. Je trouvais que le chronomètre faisait que les gars étaient obligés de se dépêcher. Puis à un moment donné, là, tu dis, ben ouais, frère, tu frappais une balle de baseball. OK, frapper une balle de baseball une fois. Mais quand à un moment donné, là, faire 20, 30 élans, un après l'autre, à un moment donné, ça fatigue, puis tu perds de ta puissance, c'est sûr et certain. Fait que là, fini le chronomètre de la puissance pure et dure ce soir du côté de Philadelphie. Et rapidement, du côté de Wimbledon, troisième tournoi majeur dans le monde du tennis, Yannick Sinner a défendu son titre contre Alexander Zverev en gagnant 4 manches de 7-6, 7-6, de 6-7, 7-6, 6-3 et 6-4.
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4: On a une très belle heure pour vous qui s'en vient avec, entre autres, notre spécialiste automobile Marc Bouchard qui va être avec nous autres aux alentours de 7h45. Manquez pas ça. Sinon, dans les prochaines minutes, toujours intéressant. Là. Un, premièrement, on a de l'excellente musique avec Tame Impala et Dracula. C'est ce qui s'en vient pour vous autres là, tout de suite. Et puis après ça, qu'est-ce qui a changé, mais il y a des changements au niveau de votre portefeuille au mois de juillet. Ça, c'est des bonnes et des très bonnes nouvelles. Vous en avez peut-être déjà aperçu, mais il y a quelques petits changements là, qui vont arriver au courant du mois de juillet, qui sont bien profitables pour nous autres, les contribuables. Le gouvernement qui nous en redonne un peu, c'est savoir où c'est qu'ils vont nous en enlever ailleurs, mais ça, c'est un autre débat et je ne ferai pas ça ce matin. Gardons ça léger. Il fait beau, il fait chaud. On est au mois de juillet. Bonnes vacances si vous avez la chance de l'être. Moi, je reviens de cette semaine de vacances bien reposé. Et bien content d'être avec vous autres dans le meilleur de la musique à haut. Fait que c'est Dracula, Tame Impala. Merci d'être là. Bonne journée.

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2: Ben allons-y donc avec ces changements qui vont affecter notre portefeuille. Et ça, ce sera une très, très bonne nouvelle. D'ailleurs, vous en avez peut-être déjà aperçu. Peut-être que vous l'avez eu déjà dans ce dépôt. Vous avez reçu votre chèque du gouvernement canadien, le gouvernement canadien, qui nous a quand même envoyé là. Vous allez dire que c'est déguisé, là. C'est sûr qu'on a remplacé le crédit pour la TPS TVH par l'allocation canadienne pour l'épicerie et les besoins essentiels. Bon, OK. C'est changé 4,30 sous pour une pièce, mais c'est quand même l'argent gouvernemental qui vient. C'est à peu près la même affaire. C'est les mêmes calculs là, au niveau du crédit, le TPS. Donc, même calcul, même exercice financier de la part du gouvernement. Fait qu'il n'y a pas grand changement là-dessus. Ce qui va peut-être impacter un peu plus, c'est à partir du 15 juillet, la taxe de vente du Québec, la TVQ, va être abolie de façon permanente. Attends un petit peu, là. Et sur certains produits, les nerfs, ils l'enlèveront pas au grand complet. C'est sûr que non, déjà, là, que d'enlever sur certains produits comme produits granola, les noix, mouchoirs, entre autres fruits et légumes, des fruits et légumes prêts à servir. En tout cas, peu importe, là, le gouvernement va se priver d'à peu près 100 millions de dollars. Fait que ça me surprendrait bien gros qu'on n'aille pas le rechercher ailleurs ou qu'on en donne un peu plus que ça. Mais quand même, ça va nous permettre d'économiser en moyenne à peu près 45 dollars par année. C'est pas grand chose. T'as raison, c'est pas grand-chose, mais c'est quand même 45$ de plus dans tes poches par année. Ça commence à partir du 15 juillet. Qui sait, un jour, c'est peut-être le début de quelque chose. Peut-être qu'à un moment donné, on va taxer que les produits de luxe ou je sais pas où on en est, où on va être dans 10, dans 15, dans 20 ans, mais bon. Mais pas si on est encore là. Sinon, il y a des sociétés de transport qui décident d'ajuster leurs tarifs aussi. C'est le cas de la région de Montréal, mais ça se peut que ce soit la même affaire du côté de Québec, du côté de Sherbrooke, Trois-Rivières, peut-être même dans votre ville. Peut-être qu'on va décider là, de changer les prix là, parce que ça semble quand même être assez répandu là au niveau de la province. Et les parents les parents d'enfants. Parents, mais tu restes d'autre chose. Donc, les parents d'enfants qui sont âgés entre 4 et 16 ans vont commencer à recevoir un supplément pour l'achat de fournitures scolaires. Ça s'en vient, ça, au mois de juillet. Le montant est fixe là, pour 2026-2027. C'est 127 $ qui vont être alloués par enfant. Fait que, des bonnes nouvelles, oui, mais comme je l'ai dit tantôt, quand le gouvernement t'en donne dans une poche, souvent, c'est pour mettre la main dans l'autre puis t'en enlever un petit peu plus. Espérons que ce soit pas le cas dans ce cas-là, qu'on puisse vraiment profiter de ces petits rabais, des petites allocations gouvernementales. Tourne de l'été pour Fred Côté. Scotch and Poche. Blue Jeans Bleu dans le meilleur de la musique. 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

0: vraiment bonne, cette tune-là. Puis en plus, j'ai eu la chance de jouer à un petit jeu qu'ils nous ont envoyé. Le Génie Bleu, on fait ça. Ils ont envoyé une bouteille de scotch puis un petit jeu de poche miniature que tu peux jouer à la table avec un petit spring. Puis là, tu lances la petite pochette. C'est exactement le même principe, là, le cornhole, là, la pente avec le trou. Ben, ben, le fun, facile. Et puis, avec un scotch, c'est vrai que c'est assez rigolo, le scotch and poche. De l'excellente musique, on en a à la tonne. C'est notre premier mandat. C'est de vous faire jouer des tunes qui vont vous faire jouer, qui vont vous faire taper du pied, qui vont vous mettre de bonne humeur. Avec, entre autres, Sugar Ray qui s'en vient. On a The Calling avec Whatever You Will Go. Puis après ça, ben, on va se parler. Je viens de vous parler là des sociétés de transport qui vont peut-être modifier leurs affaires, leurs tarifs pour le mois de juillet. Ben du côté de Montréal, il y a certains usagers qui sont un peu en colère de se faire avertir pour des affaires un peu niaiseuses, mais pourtant, il me semble que c'est de gros bon sens, puis je peux pas croire qu'on est obligé d'avertir les usagers pour ça. Mais je vous en reparle dans les prochaines minutes. Restez là, merci d'être là ce matin.
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12: Les actualités Arsenal Média. Bonjour, ici Michel Scarpino. Voici le bilan de l'actualité. Les Innus de Pessamit ont rejeté à 63% l'entente contenue avec Hydro-Québec et le gouvernement du Québec. Au total, 1287 membres de la communauté Innu se sont prononcés par le biais d'un référendum. L'entente de nouvelles relations concernant le développement énergétique, aussi appelée l'entente Aishkat, prévoyait le versement de plus de 2,5 milliards sur 50 ans, ainsi que d'autres sommes à la communauté de quelque 4 000 âmes. Le document de 42 pages prévoyait cependant d'empêcher la communauté de faire appel aux tribunaux pour contester les projets énergétiques à venir et ouvre son territoire aux projets de la société d'État, des éléments qui ont suscité la controverse dans la communauté. Le service des feux de forêt de la Colombie-Britannique a annoncé une hausse des températures, mettant fin à une brève accalmie pour les pompiers qui luttent contre deux incendies dans le canyon de Fraser. Selon Emily Peacock, responsable de l'information sur les incendies, les températures plus fraîches de la fin de semaine ont facilité les opérations de lutte contre les flammes, mais le retour de la chaleur et de la sécheresse est prévu dès aujourd'hui. D'après les informations du service des feux de forêt de la province, l'un des deux incendies hors de contrôle près de Boston Bar a pris de l'ampleur depuis vendredi. La Coalition québécoise pour vieillir en santé propose de mettre en place un régime national d'allocation à l'autonomie qui serait principalement financé par les cotisations des contribuables. Cela s'avère nécessaire devant les défis liés au vieillissement de la population, selon la Coalition. Le régime national d'allocation à l'autonomie servirait à financer le soutien à domicile et à construire davantage de places d'hébergement pour les aînés. Actuellement, les gens qui souhaitent recevoir des soins à domicile doivent demander une évaluation de leurs besoins au CLSC pour recevoir les services du personnel par le biais de l'allocation autonomie à domicile. Voilà, ça complète le bilan de l'actualité Arsenal Média. On vous souhaite une bonne journée à notre antenne.
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0: Centre du Québec, ça monte vite. Ce matin, on a déjà 19 degrés pour Drummondville et les environs et ça n'a pas fini de monter. On prévoit un maximum à 27 aujourd'hui. Avec le facteur humidex, on pourrait ressentir jusqu'à 32. Aujourd'hui, il va faire beau, généralement ensoleillé. À partir de cet après-midi, par contre, un petit peu de nuages qui amène 40% de probabilité d'averse. Demain, on a 60% de probabilité d'averse avec risque d'orage en fin de journée. Maximum 31, donc il va faire plus chaud. La belle journée de la semaine, par contre, ça va être mercredi avec aucune précipitation et du soleil. Je vous invite à pas manquer l'émission de trafic à compter de 15 heures. Merci d'être avec nous autres. Ce matin. Bonne journée tout le monde.

Restez bien branchés parce que dans quelques minutes, je vais te parler. Ouais, je reviens d'une semaine de vacances. Hein, donnez-moi une chance. Je vais te parler de ces mesures qui ont été annoncées là, par la Société de transport de Montréal. Je trouve ça un peu aberrant qu'on soit obligé d'avertir les usagers de même. Mais pour tout de suite, voici The Call-In, Whenever You Go.

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1: Le trafic, les travaux éternels du côté de Montréal, et croyez-moi, c'est quand on parle de la capitale du cône orange, là, on n'est pas loin d'avoir raison si c'est pas effectivement le cas. Donc, je me ramène à la Société de transport de Montréal qui a mis qui a parlé à ses usagers. Il a dit, OK, là, les usagers, là, il y a des affaires gossantes, puis on va vous avertir. La première, c'est là, parler ou écouter votre musique avec le haut-parleur. Là, il n'y a pas tout le monde qui veut entendre votre musique. Il y a surtout encore moins de monde qui veulent entendre vos conversations. Ça, on devrait avoir des avertissements sur le cellulaire. La minute que tu te mets en main libre là, sur ton cellulaire, tu devrais avoir un avertissement. Hey, buddy, personne veut entendre ta prochaine conversation. Personne veut entendre ta liste d'épicerie. Personne veut entendre la musique que tu écoutes. Elle est peut-être bien bonne, ta musique. C'est peut-être bien pertinent de savoir qu'est-ce qui se passe dans ta conversation. Mais c'est pas tout le monde qui veut le savoir. Un peu de respect. Fait que je trouve ça drôle qu'on soit obligé d'avertir ça. Mais il me semble que c'est le gros bon sens, non? Hein? Moi, ça me faisait comme Max, ça me fait serrer les poings, moi. Puis, tu sais, t'es en arrière du monde, même. Puis là, ça parle comme ça avec le téléphone dans les airs. Puis là, on parlait au derrière du téléphone. Hey, ouais, Victor, ben là, ben... Tout ça vraiment plat. Et l'autre, ça, on en avait déjà parlé, mais je sais pas si c'était dans le métro de Montréal où on avait donné des avertissements, mais du côté du métro, là, on a dit, en tout cas, vous savez ce qu'on dit, métro, boulot, déo, beaucoup d'eau. Je pense qu'il y a des gens qui se sont plaints peut-être de l'odeur de certains usagers où là on est obligé de leur demander de mettre du déodorisant dans le métro et dans les autobus bien sûr pour respecter un peu les autres usagers. Bon, on sait que l'été il fait plus chaud, on est plus enclin peut-être à avoir, tu sais, à suer puis à avoir chaud. Bref, je trouve ça quand même drôle qu'on soit rendu là. Dans notre société, avertir les gens, de dire « Hey, buddy, tu pues. » Fait que, arrange-toi pour pas puer quand tu t'en vas dans des endroits publics. Me semble que c'est la base, non, un peu d'hygiène corporelle. Ou ben, visiblement, ces gens-là se sentent pas. Mais moi, quand je sens, mettons que j'ai fait du sport, là, puis j'ai eu chaud, j'ai travaillé dehors, j'ai eu chaud. Et je me sens, là, tu sais, je suis pas là, hein, ouais, comme si rien n'était, là. Tu sais, l'odeur de mes aisselles, je la sens, merci. Fait que, tu sais, je m'arrange pour pas faire sentir ça aux autres, comme je m'arrange pour pas faire savoir aux autres mes conversations, puis savoir aux autres tout ça. Mais il semble que certaines choses qu'on peut garder pour nous autres. Mais de l'excellente musique, ça, on la partage. Ça, c'est le fun. Mais nous autres, on la partage, ça, que vous l'écoutez avec bonheur. C'est Sugar Ray et Someday dans le meilleur de la musique. 7h28, Fred Côté avec vous jusqu'à 9h à la barre des 100 000 matins dans le meilleur de la musique. À haut.

0: L'excellent Marc Bouchard s'en vient pour la chronique auto du lundi. Lui, il prend jamais de vacances, ou ben s'il en prend, il les prend n'importe quel jour, sauf lundi. Il va être avec nous autres, on va parler ce matin de la Fiat Topolino et de la Mustang Mach-E, qui est présentement à l'essai. Oh, pour Marc, ça va être la fun. J'ai embarqué dedans, je n'ai pas eu la chance de conduire parce que le monsieur qui l'avait, la Mach-E, n'a pas voulu me la prêter. Je sais pas pourquoi, mais il était jaloux, je sais pas pourquoi. Bref, je m'étire sur le sujet, mais j'ai bien hâte de savoir ce que Marc en pense. On le retrouve après l'excellente musique de Jelly Roll qui s'en vient avec Need a Favor dans le meilleur de la musique. Ao!
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0: Toujours un plaisir de le retrouver, notre grand spécialiste automobile, Marc Bouchard, comme à tous les lundis. Bon matin, Marc.
1: Bon matin, mon cher.
0: Comment ça va, Marc?
1: Ça va super bien, et toi?
0: Ça va très bien, merci, Marc. Ben, c'est certain, on s'en parlait en des ondes, j'arrive d'une semaine de vacances, fait que je ne peux pas être plus reposé que ça.
1: Gna, gna, gna, gna, gna. Moi aussi, ça va m'arriver un jour.
0: Ben, certain, Marc, ça va t'arriver plus vite qu'on pense. Et ben là, t'es presque en vacances parce que, tu sais, on va parler de la Mach-E que t'es en train d'essayer. Fait que ça, c'est une vacance quand même là, d'être assis là-dedans.
1: Ouais, c'est pas pire. J'avoue qu'il y a pire dans la vie. Là.
0: on va commencer en parlant de la Fiat Topolino.
1: Ah oui, je t'ai trouvé une auto.
0: Ah, pour moi?
1: Ouais.
0: OK.
1: Bon, c'est sûr que ça a un petit peu de contraintes. La voiture mesure 2,4 m de long.
0: OK.
1: C'est un petit peu plus court qu'une Smart.
0: Juste pour l'information. Oui,
1: ça va maximum. Mais remarque que tu serais totalement en sécurité puisque ça ne dépasse pas 40
0: km/h. OK. C'est un très petit véhicule de ville. On s'entend, Marc.
1: Même pas. En fait, techniquement, il est même pas permis au Canada. Il n'est pas permis sur nos routes pour le moment. Il est actuellement importé aux États-Unis, puis ça a fait vraiment le buzz la semaine passée parce que tout le monde en a parlé. Elle est super mignonne, la Fiat Topolino. Topolino, ça veut dire petite souris en passant.
0: Ok.
1: C'est la seule portion d'italien que je connais. Là, fait que, alors, c'est vraiment très joli. Ça a l'air d'une petite bottine. C'est toute cute. En plus, ils l'ont présentée dans un vert menthe pâle. Elle est super belle. Mais écoute, c'est une voiture électrique, 75 km d'autonomie, 40 km/h de vitesse maximale, pas de coussin gonflable. Les portes sont optionnelles.
0: Les portes sont optionnelles?
1: Oui, monsieur, les portes sont optionnelles.
0: Okay.
1: Ça se vend quand même 15 000 $ US.
0: Ah, quand même. Okay.
1: Quand même. Mais c'est, dans le fond, un gros kart de golf. Qu'on peut utiliser aux États-Unis. Tu sais, aux États-Unis, ils ont beaucoup de ce qu'ils appellent des communautés fermées, là,
0: ouais.
1: Les gated communities. Ben, là-dedans, normalement, tu peux rouler en kart de golf, fait que tu vas pouvoir rouler en Fiat Topolino. Évidemment, ça limite considérablement l'usage. Pas question d'aller sur les grandes routes avec ça, là.
0: Ouais,
1: Et la grande question qu'on a depuis une semaine, c'est est-ce que ça va venir au Canada? Mais la réponse, c'est non. On a déjà eu ce genre de véhicule-là il y a plusieurs années. C'était construit à Saint-Jérôme. Ça s'appelait des ZENN. Z-E-N-N pour Zero Emission No Noise.
0: OK.
1: C'était des petites voitures électriques qui avaient à peu près les mêmes caractéristiques. Là, c'était monté avec des autos, des batteries 12 volts. Et on a finalement interdit la vente chez nous. Peugeot a essayé en 2016-2017 de nous importer la Twizy, qui est un espèce de vélo quatre roues électriques, deux passagers, un derrière l'autre. Finalement, ils en ont importé 6 parce que ça se vendait comme 20 000 $, ça avait pas de bon sens, puis tu vas pas l'utiliser sur la route. Donc, en réponse à la question, c'est non, la Fiat Topolino ne viendra pas chez nous. Mais regardez-la, elle est super mignonne. C'est une petite bebelle, super cool. Honnêtement, là, moi, je vais pas aux États-Unis, mais des fois, je regrette quasiment de pas y aller pour aller l'essayer, sincèrement.
0: Ça vient pas chez nous, Marc, parce que on n'est pas consommateur de ça ou parce que c'est au niveau des règles de sécurité?
1: Ah, au niveau des règles de sécurité, il y a rien de sécuritaire là. Il y a pas de test de collision, il y a pas de coussin gonflable. Oui, il y a des ceintures puis il y a des lumières, là, okay. Mais c'est à peu près tout. C'est vraiment... Mais en Europe, des voitures comme ça, il y en a des tonnes. Ça s'appelle souvent des voitures sans permis. C'est-à-dire que tu n'as pas besoin d'un permis de conduire traditionnel pour les conduire. Normalement, c'est l'espèce de permis de scooter. Et il y en a, quand tu promènes dans les grandes villes européennes, il y en a partout parce que c'est des petites voitures électriques qui se faufilent n'importe où. Et je me rappelle, je suis allé en Italie il n'y a pas si longtemps, il y a une couple d'années avec mon épouse, et on avait été très frappé de constater le nombre de ces véhicules-là qui se stationnaient, non pas en parallèle, mais en perpendiculaire avec la rue. Ce qui fait que dans un même espace de stationnement, tu pouvais avoir 3 petites voitures qui étaient stationnées.
0: Fait que c'est la version Fiat de la Vespa, finalement, la Vespa italienne, à peu près.
1: À quatre roues, mettons.
0: À quatre roues,
1: Une Vespa à quatre roues avec un toit. Mais oui, c'est à peu près ça.
0: Là, on va parler d'une vraie automobile. On va parler de la Mustang Mach-E.
1: Ouais, là, j'entends déjà les gens dire « C'est pas une vraie Mustang! »
0: Ah ouais.
1: C'est vrai, c'est pas une vraie Mustang. Mais c'est quand même un véhicule qui, honnêtement, au niveau des voitures électriques, moi, me plaît beaucoup. Parce que on a été capable d'aller chercher un petit peu de personnalité. Souvent, on reproche aux véhicules électriques d'être un peu ennuyant à conduire. Ben, au moins, la Mustang, on a essayé de faire quelque chose de différent. Oui, c'est lourd, oui, c'est massif. Mais moi, j'avais la version GT, 480 chevaux. Faut dire que, ouais, c'est sûr. Les cheveux te volent au vent assez vite, c'est pas trop long. c'est quand même une autonomie, tu vois, elle est à 100% ce matin, on m'affiche 435 km d'autonomie, ce qui est tout à fait raisonnable. Il y a de l'espace à l'intérieur. Bref, c'est un très bon choix. Elle a eu des problèmes en masse au début. Entre autres, en hiver, ça marchait vraiment pas. Mais maintenant, on a mis une thermopompe, c'est beaucoup amélioré. Écoute, c'est pas encore donné, là. La version GT que j'ai vaut à peu près 68 000 $. Fait que c'est sûr que c'est pas mal d'argent, mais il y a des versions Select qui sont beaucoup plus abordables, beaucoup moins puissantes cependant, mais quand même plus abordables. C'est vraiment des voitures le fun. J'aime beaucoup la Maca.
0: Pour faire honneur au nom Mustang, un peu comme l'a fait la Charger, Marc, est-ce qu'on a instauré un système de son, un système sonore pour reproduire le son du moteur Mustang?
1: Ouais, mais c'est agréable comme des ongles sur un tableau, là. Je veux dire, c'est vraiment pas le fun. J'aime vraiment pas ça. Par contre, ce qu'on a fait, c'est quand on regarde la voiture, c'est esthétique. La partie avant, la partie arrière, quand tu la regardes, tu vois que c'est pas de Mustang ordinaire, mais tu vois qu'il y a des liens de parenté.
0: Puis visiblement, ben les performances sont au rendez-vous, Marc, avec 400 quelques chevaux, le 0-100, ça doit se faire assez vite, là.
1: Ouais, le 0-100 se fait assez vite, mais objectivement, il y a pas beaucoup d'occasions, à part quand tu rentres sur l'autoroute, il y a pas beaucoup d'occasions pour faire ça. C'est plutôt au niveau du confort général sur la route. Je t'avoue que ça va vraiment très bien.
0: Marc, comme à l'habitude, c'est toujours très intéressant. Merci. Puis je vais aller voir ça tout de suite. Moi, j'avais pas eu le temps d'aller voir la Fiat, la petite souris, mais j'ai bien hâte de voir ça. Tu me l'as bien vendu, mettons. Puis je vais peut-être aussi, comme toi, vouloir aller aux États-Unis juste pour peut-être m'asseoir dedans.
1: Ouais, moi, peut-être aller en Italie, par exemple, ça serait mieux. Mais en tout cas, bref, c'est une autre affaire.
0: Je pense que je vais prendre ton option aussi, Marc. On se paraît nous faire un voyage ensemble des vacances.
1: OK,
0: Marc, salut. Marc Bouchard, notre spécialiste que vous pouvez retrouver, bien sûr, sur le podcast Gotchard. Allez voir ça, il fait ça avec son gars, c'est toujours bien intéressant. Il y a des nouveautés. Mais je ne vous dis pas de nouveautés, parce qu'on dit 2025, ça ne doit pas si être nouveau que ça. Mais c'est Jeff Posey avec Emmêlé dans tes cheveux sur le meilleur de la musique. Ao, merci d'être là ce matin.

0: On s'en va à un bulletin de nouvelles national avec Michel Scarpino. On va parler sport tout de suite après. Et on va se parler aussi, étant donné qu'on est dans le monde du sport, on va se parler du concours de circuit qui s'en vient ce soir dans le cadre du match des étoiles dans le baseball, le majeur. Il y a des petits changements cette année qui vous devraient changer. Des petits changements peut-être, mais qui vous devraient changer quand même de façon assez importante, là, le concours de coup de circuit. Je t'en reparle dans les prochaines minutes. Merci d'être avec nous autres ce matin.
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4: Bonjour, ici Michel Scarpino. Voici le bilan de l'actualité. Les Innus de Pessamit ont rejeté à 63% l'entente contenue avec Hydro-Québec et le gouvernement du Québec. Au total, 1287 membres de la communauté Innu se sont prononcés par le biais d'un référendum. L'entente de nouvelles relations concernant le développement énergétique, aussi appelée l'entente Aishkat, prévoyait le versement de plus de 2,5 milliards sur 50 ans, ainsi que d'autres sommes à la communauté de quelques 4 000 âmes. Le document de 42 pages prévoyait cependant d'empêcher la communauté de faire appel aux tribunaux pour contester les projets énergétiques à venir et ouvre son territoire aux projets de la société d'État, des éléments qui ont suscité la controverse dans la communauté. La Coalition québécoise pour vieillir en santé propose de mettre en place un régime national d'allocation à l'autonomie qui serait principalement financé par les cotisations des contribuables. Cela s'avère nécessaire devant les défis liés au vieillissement de la population, selon la Coalition. Le régime national d'allocation à l'autonomie servirait à financer le soutien à domicile et à construire davantage de places d'hébergement pour les aînés. Actuellement, les gens qui souhaitent recevoir des soins à domicile doivent demander une évaluation de leurs besoins au CLSC pour recevoir des services du personnel par le biais de l'allocation autonomie à domicile. L'acteur qu'on a vu dans le parc jurassique, Sam Neill, est décédé à 78 ans. Il est mort subitement après s'être remis d'un cancer. C'est ce qu'a fait savoir sa famille dans un communiqué qui a été publié ce matin. Il avait annoncé en avril être guéri de son cancer du sang de stade 3. La famille a ajouté que son décès était soudain et inattendu, ajoutant qu'il n'avait plus de cancer au moment de sa mort. Voilà, c'est ce qui complète le bilan de l'actualité Arsenal Média. On vous souhaite une bonne journée à notre antenne.

Coupe du monde de soccer, ça y est, on connaît l'identité des quatre demi-finalistes qui vont s'affronter demain mardi et mercredi. C'est deux jours différents. Là. La première demi-finale qui va opposer la France à l'Espagne. Ça, c'est tout un affrontement. Deux grosses superpuissances, deux équipes qui étaient favorites en partant, tu sais. Puis là, ils se retrouvent en demi-finale. Et le mercredi, donc mercredi de cette semaine toujours, là, l'Angleterre qui va affronter les champions en titre, l'Argentine. L'Argentine qui a eu un parcours pas nécessairement pas super convaincant à certains moments, à d'autres moments un peu plus. Mais quand même, tu sais, ça reste que l'Argentine sont les champions en titre. L'Angleterre qui va tenter... Moi, je pensais que l'Angleterre là était un pays qui avait gagné la Coupe du Monde quelques fois, puis que, tu sais, je le sais là que tu peux pas l'avoir gagné 8 fois. Là, les Brésiliens, le record c'est 4 ou 5. En tout cas, je pensais que l'Angleterre avait fait meilleure figure que ça. Puis je pense qu'ils n'ont pas gagné depuis fin des années 60 la Coupe du Monde. Fait que on serait dû, je pense, et on s'attend de grands résultats de la part de l'Angleterre. Fait que ça va vraiment être deux super demi-finales. Et après ça, ben la finale, la grande finale, c'est dimanche prochain. Ça va se passer du côté du stade de New York. Sinon, le CF Montréal, on reste dans le soccer. Le CF Montréal s'est qualifié pour la demi-finale du championnat canadien. Ils ont battu hier par la marque de 2-1 le Vancouver FC, qui est pas les Whitecaps de Vancouver, là, qui est pas l'équipe de la MLS, parce que les Whitecaps de Vancouver, eux, sont en demi-finale, sont en quart de finale plutôt, contre le Cavalry FC. Donc, le gagnant de cette série-là va affronter le CF Montréal dans la demi-finale du championnat canadien. Sinon, du côté de Wimbledon, Yannick Sinner, l'Italien, a défendu sa couronne du côté de Wimbledon, a battu l'Allemand Alexander Zverev en 4 manches de 6-7, 7-6, 6-3 et 6-4 pour défendre son titre. Et on surveille bien sûr ce qui se passe ce soir dans le monde du baseball majeur parce que c'est le fameux concours de coups de circuit qui se passe à Philadelphie là, cette année. Pas le concours de coups de circuit nécessairement. L'ensemble de l'œuvre du match des étoiles. Mais ce concours-là est toujours l'attrait, je dirais, presque principal versus le match. Mais je vais vous en reparler dans les prochaines minutes. Bienvenue dans vos 100 000 matins. Fred Côté avec vous à la barre des 100 000 matins dans le meilleur de musique à eau. Que vous nous écoutiez du 97.3, du 92.1 au centre du Québec, 106.5, 104.1 en Montérégie. 97.1 du côté de la TUC, vous êtes salués. Les trois stations en Abitibi, 104.3, 102.1, 95.7. Merci d'être avec nous autres. On a une belle dernière heure qui s'en vient pour vous autres. Puis comme je le disais, dans quelques minutes, je vous parle du match des étoiles, des petits changements qu'on a apportés au concours de coups de circuit qui a lieu ce soir, tout de suite après R.E.M. et Losing My Religion. Bon matin.

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2: Oh! Je sais pas si pour vous autres, il y a une connotation spéciale au match des étoiles du baseball majeur. Cette année, il y en a un quand même assez important. C'est que ça va être le premier depuis je sais pas combien de temps où Roger Brulotte n'y sera pas. Et on a une pensée spéciale pour Roger Brulotte. Et aussi, on fête les 60 ans de Claude Raymond. Frenchie, qui était surnommé à l'époque, premier lanceur, premier Québécois à faire les ligues majeures, il y a déjà 60 ans de ça, avait participé au tournoi, pas au tournoi, mais au match des étoiles. Et là, ben, on y est. C'est demain le match des étoiles, ce soir, ce qui retient l'attention. Puis, je vais vous dire une affaire, je pense que ça retient plus l'attention que le match en tant que tel, parce que le match... Je trouve que c'est un peu comme, puis même encore, c'est pas comme la série mondiale, parce que la série mondiale, j'ai rendu que les gars, ils sont fatigués, mais là, les lanceurs partant, tu sais, sont au sommet de leur forme, puis, tu sais, tu peux envoyer un lanceur qui lance une manche, et ton lanceur partait le meilleur lanceur, une manche, puis, tu sais, fatigue-toi pas trop, mais va faire, puis, fait que ça donne jamais des matchs très, très offensifs. Fait que c'est pour ça que les gens, ce qui est intéressant au baseball, en tout cas moi ce que je trouve intéressant, c'est de voir des balles partir au bord de la clôture, voir des circuits. J'ai toujours bien aimé le concours des coups de circuit. Puis cette année, on a décidé de le modifier un petit peu. C'est-à-dire que par les années passées, il y avait un chronomètre. Fait que là, t'étais au temps. Là. Fait que là, il fallait que tu te dépêches. Fais, ah ouais, amène-les tes balles. Puis là, élan. Puis ça faisait que les joueurs, veut pas, étaient fatigués. Là, tu dis, ouais, mais Fred, ça reste du baseball. Là. Swinguer une balle, il n'y a rien là. C'est sûr que quand tu t'en vas t'amuser au parc avec ton enfant, tu lances la balle, frappes une balle, t'attends un petit peu. Mais là, quand faut que tu te dépêches comme ça, puis tu swings, puis tu swings, puis tu swings, à un moment donné, tu deviens fatigué. OK, les gars, ils sont quand même capables de traverser des balles, mais, veux pas, sont un peu plus fatigués, donc un peu moins efficaces au niveau de la puissance. Fait qu'on a décidé ça, de mettre ça, simplement, cette année, à des élans. Fait que, en première ronde, t'as le droit à 20 élans, après ça, c'est 15. Et si, ton dernier élan, la balle traverse, ben là, tu continues jusqu'à temps que la balle ne traverse plus. Fait que ça peut quand même donner des situations super intéressantes, même si cette année, il va falloir se passer de Vladimir Guerrero, qui aurait été un des favoris, je m'en ai dire, de la foule. Non, parce que ça se passe à Philadelphie, puis que y a Bryce Harper qui joue à Philadelphie. Fait que lui, on s'entend que ce sont les vedettes locales, mais quand même, au Canada, ça aurait été le fun de voir Vlad Junior participer à ce concours-là, mais cette année, beaucoup moins dominant. Puis si jamais ça vous tente pas de l'écouter en français, moi, je vous le conseille, parce que Mark Griffin est toujours bien, bien intéressant. Il va être présenté sur Netflix, ce qui est une première aussi cette année, de plus en plus, de Netflix qui tend à nous présenter là, des événements comme ça, des événements sportifs. Puis là, je vais faire un petit aparté, parce que j'ai parlé de Claude Raymond, puis moi, j'ai eu la chance à un moment donné de jouer au golf avec Claude Raymond. Je m'en vais jouer avec mon père, on arrive, puis on dit, ah, vous allez être jumelé avec un autre joueur, vous êtes juste deux, parfait, il y a un troisième joueur qui va jumeler avec vous autres, c'est Claude Raymond. OK, Claude Raymond. L'autre qui me dit son nom, Claude Raymond. Mais là, maintenant, Claude Raymond, c'est... Je regarde mon père, d'après toi, c'est-tu le Claude Raymond ou... Et Claude Raymond, il doit en avoir un méchant paquet au Québec. Je peux pas croire qu'on tombe sur le Claude Raymond. Ben, effectivement, on est tombé sur le Claude Raymond. Moi, l'image que j'avais du lanceur, c'était un petit bonhomme. Mais non, Claude Raymond était assez imposant quand même. Grande main quand tu me serres la main, tabarouette. Puis là, ben du fun, super sympathique le monsieur. Puis à un moment donné, on est sur un trou, puis c'est deux fairways qui se croisent. C'est un qui s'en va d'un bord, là, qui s'en va de l'autre. Puis un gars de l'autre bord qui frappe sa balle, puis il crie pas fort. Puis la balle, elle passe quand même assez proche de M. Raymond. Et là, Claude Raymond se fâche. Puis il se fâche pour vrai, là. Tu sais, il laisse son sac-là, part, traverse les quelques arbres, traverse le milieu des deux terrains, arrive sur l'autre fairway, commence à donner de la chenoute au gars. Tu sais, assez pointé du doigt, puis tu dis, là, c'est dangereux. Puis là, puis moi, mon père, on le regarde, colline, méchant caractère, le bonhomme. Et déjà, à l'époque, tu sais, pour avoir atteint les sommets qu'il a atteint, Claude Raymond, ça prenait du caractère. Pour être le premier Québécois à faire le baseball majeur, ça prenait du caractère. Mais quand même, tu sais, nous, il a été fort sympathique. On a passé vraiment un super moment avec Claude Raymond. Fait que manquez pas ça ce soir, concours des coups de circuit dans le baseball majeur. Ça, ça fait danser. Ça, ça fait bouger. Ça, c'est une toune totalement d'été. C'est Scooter Gas avec Ricardo dans le meilleur de la musique. Ah oh!

0: Il y a plusieurs records, c'est-à-dire deux records en particulier qui ont été battus hier, des records Guinness là, qui ont été établis et battus dans le monde de la chanson. Et non, ce n'est pas le mariage à Taylor Swift qui a coûté 30 millions, parce que ça, ça n'a rien à voir avec la musique, loin de là. Mais non, deux records, et je t'en reparle dans les prochaines minutes. Après le hit des grands bazous qui s'en vient pour vous, c'est Dancing in the Dark du boss Bruce Springsteen qui s'en vient pour vous. D'ailleurs, je vous invite à ne pas manquer Richard Z. Sirois à compter de midi sur les ondes de haut dans le meilleur de la musique pour ces grands bazous. Manquez pas ça.
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16: Bonjour, ici Michel Scarpino. Voici le bilan de l'actualité. Les Innus de Pessamit ont rejeté à 63% l'entente contenue avec

0: Hydro-Québec et le gouvernement du Québec. Au total, 1287 membres de la communauté Innu se sont prononcés par le biais d'un référendum. L'entente de nouvelles relations concernant le développement énergétique, aussi appelée l'entente Aishkat, prévoyait le versement de plus de 2,5 milliards sur 50 ans, ainsi que d'autres sommes à la communauté de quelque 4 000 âmes. Le document de 42 pages prévoyait cependant d'empêcher la communauté de faire appel aux tribunaux pour contester les projets énergétiques à venir et ouvre son territoire au projet de la Société d'État, des éléments qui ont suscité la controverse dans la communauté. Le service des feux de forêt de la Colombie-Britannique a annoncé une hausse des températures, mettant fin à une brève accalmie pour les pompiers qui luttent contre deux incendies dans le canyon de Fraser. Selon Emily Peacock, responsable de l'information sur les incendies, les températures plus fraîches de la fin de semaine ont facilité les opérations de lutte contre les flammes, mais le retour de la chaleur et de la sécheresse est prévu dès aujourd'hui. D'après les informations du service des feux de forêt de la province, l'un des deux incendies hors de contrôle près de Boston Bar a pris de l'ampleur depuis vendredi. La Coalition québécoise pour vieillir en santé propose de mettre en place un régime national d'allocation à l'autonomie qui serait principalement financé par les cotisations des contribuables. Cela s'avère nécessaire devant les défis liés au vieillissement de la population, selon la Coalition. Le régime national d'allocation à l'autonomie servirait à financer le soutien à domicile et à construire davantage de places d'hébergement pour les aînés. Actuellement, les gens qui souhaitent recevoir des soins à domicile doivent demander une évaluation de leurs besoins au CLSC pour recevoir des services du personnel par le biais de l'allocation autonomie à domicile. Voilà, ça complète le bilan de l'actualité Arsenal Média. On vous souhaite une bonne journée à notre antenne.
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2: Centre du Québec, la journée qui commence bien avec du soleil. Ça va s'ennuager par contre au courant de la matinée, puis ça amène 40% de probabilité d'averse cet après-midi. Ça va quand même être assez chaud. Le maximum 27 avec le facteur humidex. On pourrait ressentir jusqu'à 32. Puis ça monte vite ce matin, là. On a déjà 21 degrés pour Drummondville et les environs. Demain, c'est à peu près le même scénario, un peu plus chaud. Mais on a un risque d'orage là aussi en fin de journée. La belle journée de la semaine, c'est mercredi. Je tiens à souhaiter bonnes vacances à tous ceux qui ont la chance de l'être. Profitez-en bien. Merci d'être là avec nous ce matin. Bonne journée tout le monde.
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2: Bon, il y a plusieurs records qui ont été battus dans le monde de la musique et non, je ne parle pas du 30 millions de dollars qu'aurait coûté le mariage de Taylor Swift. Ça a rien à voir, rien à voir pantoute. Non, je parle plutôt de différents records. Bon, il y en a un qui ont été battus, il y en a d'autres qui ont été établis. Celui qui a été battu, c'est le record de plus grand nombre de Wembley, du stade Wembley à Londres, rempli pendant le plus grand nombre de jours consécutifs, et c'est Harry Styles qui vient tout juste de battre le record avec 12. Il y a 90 000 personnes qui rentrent là-dedans. Faites le calcul vite, vite. Le 90 000 personnes fois 12, on dépasse le million de spectateurs en 12 jours. C'est quand même assez impressionnant, surtout quand tu sais que tu es tourné.

mondiale, toute la kit, là, ça va super bien pour Harry Styles. Fait que c'est un record qui a battu. À qui il appartenait avant ce record-là? Ben, il appartenait à Coldplay, qui lui, l'avait fait pendant 10 jours consécutifs. Et tout juste avant, c'était Taylor Swift qui avait le record où elle avait fait 8 soirs consécutifs. Mais moi, je vous parle plutôt d'un drôle de record qui a été établi. Ça, ce record-là avait jamais été vu. Et il sera sûrement jamais aussi revu. Parce que je vois pas qui c'est qui pourrait le battre, là. Peut-être moi. Mais ça me surprendrait que je sois capable de ramasser autant de fans que Pitbull. Parce que Pitbull, du côté de Londres, ce 10 juillet, donc vendredi dernier, a réussi à rassembler 22 141 fans qui étaient tous coiffés de faux crânes. Bon, si vous connaissez pas Pitbull, c'est ça Pitbull. Entre autres. Bon, chanteur latino de la République dominicaine qu'on connaît très très bien quand même, Pitbull. Puis, vous le savez, là, Pitbull, de quoi il a l'air? Le Pitbull, il est chauve. Et il porte de souvent des grosses lunettes fumées. Fait que là, lui, il a décidé, « Hey, ma gang! » Parce que là, il y avait un certain mouvement qui avait commencé dans les spectacles de Pitbull où les gens arrivaient avec un... pas un casse de bain, là, je veux pas dire ça, mais tu sais, puis c'est pas une perruque non plus parce que c'est une perruque pas de cheveux, je sais pas si ça se dit-tu une perruque pas de cheveux. Bref, un crâne pour simuler qu'ils sont chauves. Il y en a des vrais chauves là-dedans, mais il y en a plutôt tout le monde se mettait un casque avec des grosses lunettes. Puis et là ça a donné l'idée à Pitbull de dire pourquoi pas inviter les gens puis essayer de ramasser le plus grand nombre de personnes qui porte le déguisement d'un faux crâne dans un même endroit pour un spectacle et je vais comme ça rentrer dans la légende et être membre en règle du livre des records Guinness. Ben, il l'a fait. Le record, j'en avais-tu un précédent? Je pense, non, c'est ça. Ça c'était jamais arrivé, là. Mais c'est quand même assez impressionnant, 22 000 personnes. Quand tu vois les images, ça donne de drôles de résultats parce qu'il y a du monde qui sont vraiment pas faits pour être chauves, là. Il y a du monde que ça peut passer. Il y a du monde que leur ce qu'ils portent sur la tête est assez, je dirais, proche de la réalité. Mais il y en a d'autres là, tu sais, qui portent ça un peu comme un casque de bain ou il y en a que ça a l'air des joueurs de water polo. C'est loin d'être Pitbull, mais quand même, c'est un record. Qu'on l'aime ou qu'on l'aime pas, ben Pitbull fait maintenant partie du livre des records Guinness et je suis certain, pas mal certain en tout cas que. Pas grand monde qui vont s'attaquer à ce record-là, à part peut-être Pitbull qui va tenter d'améliorer son record du monde. Gabriel Fredette, tant qu'on est toi et moi dans le meilleur de la musique, à l'arrivée de vos équipes là, qui vous accompagnent là, dans le meilleur de la musique en avant-midi, bien sûr Richard Z. Serrois aussi est là avec ses grands bazous à compter de midi, manquez pas ça.

0: C'est Stéphanie Gagné qui s'en vient dans le meilleur de la musique en avant-midi qui vous accompagne. Stéphanie Gagné, t'as pas un arrêt? Ouais, déjà? De retour. En tout cas, bref, c'est elle qui est là. Richard Zeltirbois vous accompagne sur l'heure du midi, bien sûr. Et donc, c'est quoi cette affaire-là? Je me suis trompé de date d'horaire, moi. Sinon, c'est Olivier Poitras qui vous attend. Non, ça, c'est en avant, en meilleur de la musique, dans l'après-midi. Et puis, ben vos équipes du trafic qui vous attendent aussi, là, à la grandeur de vos stations préférées. Oh, moi, je suis encore là pour à peu près une vingtaine de minutes dans vos 100 000 matins à haut. Oh, merci d'être là.
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0: C'est un super événement qui s'en vient à Drummondville dans les prochaines semaines. Pas en fin de semaine, l'autre fin de semaine d'après. Si je te dis dinosaures et Lego, tu me dis les deux mélangés ensemble. Ben voyons donc Fred, ben non, c'est bien trop excitant, c'est bien trop énervant. Quelle belle façon de passer du temps en famille. Ben oui, ça existe un événement comme ça et ça s'en vient à Drummond. Ça, c'est une bonne nouvelle. Je t'en parle dans les prochaines minutes. Tout de suite après Post Malone et la pièce Circles dans le meilleur de la musique sur les ondes du Haut 92.1.

0: C'est tout un événement qui s'en vient à Drummondville, au Centre Expo Promotuel Assurance, 17, 18 et 19 juillet prochain. Ça s'appelle Jurassic Quest. Bon, si t'as un peu de déduction, là, tu sais où c'est qu'on s'en va. Là, c'est certain que ça va parler de dinosaures. Mais c'est pas une petite exposition. Là. On est loin des dinosaures sur le bord de l'Avin au Madrid, m'a dit quelque chose. Là, c'est une exposition qui est reconnue à la grandeur de l'Amérique du Nord. Des dinosaures, grandeur nature en exposition. Puis ça, ce n'est que le début. Après ça, il y a des dresseurs de dinosaures qui sont là avec des bébés dinosaures qu'on peut rencontrer. Bien sûr, hein? On s'entend, là. Attendez-vous pas à tomber sur des vrais dinosaures. Mais les enfants n'y verront que du feu, ou du moins, les enfants vont faire ce que les enfants font mieux, c'est-à-dire plonger dans le monde imaginaire, puis faire comme si tout ça c'était vrai. C'est très, très, très intéressant. Moi, je vois des images depuis ce matin, je regarde ce qui se passe, et ça a l'air vraiment super le fun, cette activité-là, cette exposition-là. Et en plus de ça, on en rajoute. Comment est-ce qu'on pourrait en rajouter par-dessus des dinosaures? Ben, c'est simple. Tu rajoutes des Legos là-dedans. C'est certain que là, tu vas avoir du fun. Fait qu'il y a une exposition de différentes maquettes, différentes constructions de Legos. Mais il y a aussi des activités interactives avec les Legos dans lesquelles tu peux jouer. Il y a des bacs gigantesques. Tu peux faire des montages. Vraiment, là, il y a des créations collectives. C'est vraiment super comme événement. Fait que dinosaures, Legos, qu'est-ce que tu veux qu'il aille pas bien? C'est certain que ça va être extraordinaire. Puis, tu sais, partout où ça a passé, là, c'est vraiment le fun. Il y a que des bonnes critiques. Puis vraiment, là, je dis pas juste partout où ça a passé au Québec, là, ça a passé partout en Amérique du Nord, aux États-Unis, là, Los Angeles, New York, Boston. Ça continue aussi son chemin là à travers le Canada. Fait qu'on est vraiment chanceux d'avoir ça du côté de Drummondville. Je vous rappelle, 17, 18, 19 juillet prochain, du côté du Centre Expo. Si tu veux plus de détails ou tu veux te dépêcher pour avoir des billets, ben c'est le JurassicQuest.ca, JurassicQuest.ca. Tu vas avoir tous les détails là-dessus et tu vas aussi pouvoir voir les images. Et si tu veux vendre ça à tes enfants, tu vas dire, ouais, les dinosaures, moi non, moi, j'ai pas assez l'âge, ouais. Regarde ça, mon gars, tu vas voir, ça vaut vraiment la peine. Et en plus de ça, ben, il y a tout le côté Lego aussi qui est ben le fun. Moi, mon garçon, je l'aurais juste avec les Lego. En plus de ça, il tomberait là-dessus avec des dinosaures. Parce qu'il ferait une syncope. Paf, à tête. OK. Émile, on y va, là. C'est bel et bien vrai. Fait que manquez pas ça. 17, 18 et 19 juillet du côté du Centre Expo à Drummond.
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0: Ben, c'est comme ça que ça se termine, cette édition du lundi 13 juillet de Vaux à 100 000 matin. Restez bien branchés parce que Stéphanie Gagné s'en vient avec le meilleur de la musique en avant-midi. Richard Zetterois et ses grands bazous à compter de midi, bien sûr. À compter de 15h jusqu'à 18h, c'est vos émissions respectives du trafic. Manquez pas ça. Merci d'avoir été là. Demain, c'est Francis Frappier qui est là pour sa chronique financière. Manquez pas ça. Va toujours être intéressant, comme à l'habitude. Je vous souhaite une excellente journée. Merci d'avoir été avec nous ce matin. Puis on se retrouve demain, 5h58. Salut.
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4: Lundi 13 juillet, bon début de journée, bienvenue pour ceux et celles qui sont au travail, en vacances, les chanceux ou encore sur la route. On a la trame sonore parfaite pour vous avec le meilleur de la musique à haut. Stéphanie Gagné qui vous accompagne partout au Québec jusqu'à midi. Et pour la prochaine heure musicalement, il y a Morgan Wallen qui s'en vient, Daniel Bélanger, Talk, Luke Combs. Et ce matin, on va vous présenter un record de faux chauves, record Guinness, attaque de bison qui a eu lieu dans le parc de Yellowstone et encore box-office nord-américain pour le dernier week-end. Et parmi les faits marquants de sa carrière, c'est d'être encore très très beau bonhomme, tout autour de 70 ans, oui oui oui, pour Lenny Kravitz. Les filles, vous avez le droit de rêver ce matin. Voici American Woman à haut.

0: soit trop tard. Vous
1: connaissez peut-être la chanson de Bleu Jeans Bleu, Coco de cuir, où Mathieu Lafontaine, Claude Cobra, le chanteur de la formation, explique son processus pour assumer sa calvitie. Il y en a un qui l'assume au maximum, c'est le chanteur Pitbull, tellement qu'il a voulu faire un record du monde avec ça. Détails dans quelques minutes pour vous, mais juste avant, je suis allée vérifier, là, et sur le site de Morgan Wallen, parmi les produits dérivés, on peut mettre la main sur une serviette de plage. On écoute Last Night à Hope.

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1: Une drôle d'idée, mais bon, hein, pourquoi pas, ça fait mal à personne. Vous connaissez peut-être les perruques pour imiter les personnes chauves en latex qu'on se fixe sur la tête. Mais il y a le chanteur Pitbull qui, lui, assume sa calvitie comme personne, qui a demandé à ses fans de venir le voir en show à Londres vendredi avec ce genre de faux crâne pour accumuler le plus de faux crânes possible et battre un record Guinness. L'objectif, c'était de 2000. Mais sur 70 000 spectateurs, c'est 22 141 fans qui ont été coiffés de ces perruques. Alors, le record qui a été battu et Pitbull qui, oui, entre dans le livre des records Guinness. Vous dire, il faisait 31 degrés. Fait qu'avec ça, là, c'est de l'amour. C'est vraiment du fanatisme extrême. Smash Mouth, ça s'en vient. Un peu de soleil en musique à eau.
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Comme la politique et l'histoire étaient pas mal, si on veut, la source première des textes de Locolocas, il me semble qu'à d'avoir du nouveau matériel, il y aurait pas mal de matières premières avec tout ce qui se passe sur la planète. Ouais, je m'ennuie d'eux autres, vraiment. Locolocas, le but qu'on vous offre à haut.

Même si on était plusieurs à se poser la question, est-ce que c'est vraiment nécessaire de faire un film Moana? En prise de vue réelle, ben ça a l'air que oui. Ben, il est en tête du box-office nord-américain avec 43 millions de dollars accumulés lors du dernier week-end. On a Mignon et Monster qui se retrouvent en deuxième place avec 20,5 millions de dollars. Le beau, bon film, Histoire de choix 5, qui est en troisième position, que j'ai vraiment beaucoup aimé. Film d'horreur, Evil Dead Burn. Oh là là, un petit peu moins mon genre, qui est en quatrième place. Et Young Washington, qui termine le top 5. Dans quelques minutes à peine, on a vos infos à vous offrir et Youngblood Zombie en musique pour le meilleur de la musique à haut.

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11: Ici Michel Scarpino. Selon plusieurs médias, le ministre de l'Immigration, François Bonnardel, a pris la décision de se retirer de la vie politique à la fin de son mandat. M. Bonnardel a été élu député de Shefford en 2007 avec l'Action démocratique du Québec avant de se retrouver à la CAQ dans la circonscription qui est devenue celle de Granby en 2011. Les Inuits de Pessamite sur la Côte-Nord ont rejeté hier à 63% l'entente conclue avec Hydro-Québec et le gouvernement du Québec concernant le développement de projets énergétiques. Au total, 1287 membres de la communauté se sont prononcés par le biais d'un référendum. Et puis la Coalition québécoise pour vieillir en santé propose de mettre en place un régime national d'allocation à l'autonomie qui serait principalement financé par des cotisations des contribuables. Cela s'avère nécessaire devant les défis liés au vieillissement de la population, selon la Coalition. C'était vos actualités Arsenal Média.
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Je vais essayer de faire un ménage dans le texte pour que ce soit pas trop intense, mais ça a attiré mon attention. Un homme qui a été blessé après avoir été happé par un bison en fin de semaine dans le parc national de Yellowstone. Ça explique la présence du bison. Les détails de cette histoire dans les prochaines minutes. Mais juste avant, le meilleur de la musique, la preuve avec Closing Time et Semisonic à Oak.

0: Une triste histoire qui aurait pu être vraiment plus grave que ça, mais quand même, c'était un homme qui a été blessé et sérieusement après avoir été projeté par un bison en plein cœur du parc national de Yellowstone. Bison qui était dans une aire de restauration, tranquille, mais tu sais, se fait souvent approcher par des gens, une petite photo, puis là, oui, un bison, on va prendre la meilleure photo possible pour mettre sur Instagram. Ben là, il a pas aimé ça. Et c'est comme un peu excité. Et là, il s'est mis à charger la forêt. Et il y avait un grand-papa et son petit-fils qui, eux, s'étaient cachés dans la forêt. Ben, le grand-papa a pas pu se sauver, puis a été vraiment chargé par la bête. Il a fait un vol plané, un salto pour atterrir sur le côté. Il y a des blessures sérieuses. Il est pas encore tiré d'affaire, c'est ce qu'on dit selon le texte dans le Journal de Montréal. Mais ça nous permet de faire un petit rappel. Quand on dit garder une distance avec les animaux sauvages, peu importe où on va sur la planète, que ce soit au parc du Bic ou encore partout ailleurs, on garde nos distances. C'est le mot d'ordre. Les photos, c'est loin derrière dans les priorités. Temper City, self-aware. Ça s'en vient dans quelques minutes à peine. À haut.
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Il y en a plusieurs pour qui c'est les vacances, que vous soyez ben, ben relax à la maison, en train de faire des petits travaux avec une trame sonore plus motivante et encore sur la route. Merci d'avoir choisi Haut pour le meilleur de la musique. Merci.

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1: Oh. Une belle rencontre prévue demain à la ville de Drummondville avec l'expérience Broadway avec les Ghost Angels qui va faire vibrer le centre-ville à la place Saint-Frédéric avec 6 musiciens choristes qui vont vous transporter au cœur des plus grands succès des comédies musicales. Et jeudi, 18h30, à 25 ans après son succès, etc. Ben là, Gabriel des Trois Maisons nous offre un show, un spectacle acoustique avec ses plus grands hits et des chansons tirées du répertoire québécois et country. Ces deux shows-là, c'est gratuit. Détail, ville de Drummondville. Via les réseaux sociaux, évidemment. 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
11: Ici Michel Scarpino. Selon plusieurs médias, le ministre de l'Immigration, François Bonnardel, a pris la décision de se retirer de la vie politique à la fin de son mandat. M. Bonnardel a été élu député de Shefford en 2007 avec l'Action démocratique du Québec avant de se retrouver à la CAQ dans la circonscription qui est devenue celle de Granby en 2011. Les Innus de Pessamite sur la Côte-Nord ont rejeté hier à 63% l'entente conclue avec Hydro-Québec et le gouvernement du Québec concernant le développement de projets énergétiques. Au total, 1287 membres de la communauté se sont prononcés par le biais d'un référendum. Et puis la Coalition québécoise pour vieillir en santé propose de mettre en place un régime national d'allocation à l'autonomie qui serait principalement financé par les cotisations des contribuables. Cela s'avère nécessaire devant les défis liés au vieillissement de la population, selon la Coalition. C'était vos actualités Arsenal Média.
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En musique, Outkast à haut.

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Pour ceux et celles qui reviennent de vacances, à ce moment-ci de la journée, c'est là où est-ce qu'on a fait pas mal le ménage des courriels, éteindu quelques feux. Merci d'avoir choisi Oh pour le meilleur de la musique. Et voici Domino. Oui.

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2: Je sais pas s'il avait le droit d'en parler, mais le maire de New York, Zoran Mamdani, qui a révélé que Taylor Swift et Travis Kelce, nouvellement mariés, avaient déboursé 160 000 $ auprès de la ville pour avoir, dans le fond, le permis pour cet événement-là, pour déployer les moyens à cette occasion de leur mariage. Le mariage entre la superstar de la pop et le joueur de football qui s'est déroulé même sur 2 jours en plein cœur de Manhattan, qui a nécessité la fermeture de plusieurs rues, circulation. C'est pour ça que ça a coûté aussi cher, déploiement aussi de plusieurs policiers. Et le coût total des festivités est inconnu, mais le magazine Forbes estime qu'il dépasse les 20 millions de dollars US. Oh là là, beaucoup d'argent et beaucoup d'amour, c'est ce qu'on souhaite. Vous êtes à haut pour le meilleur de la musique. Linkin Park, à venir.
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1: Ça a encore été un bonheur de vous accompagner, mais j'avoue là que le lundi, généralement, faut partir la machine tranquillement. C'est ça l'affaire. Quand on profite un peu trop de nos week-ends, ça fait partie des conséquences. Mais je serai là, en forme, évidemment, demain pour bien amorcer la journée, que vous soyez au travail, sur la route ou encore bien, bien relax à la maison pendant que vous faites du ménage ou de la popote. Peu importe l'activité que vous faites, on sera là. Puis, même chose pour lui, avec les grands bazous, Richard Zetsirois et encore son comparse Sylvain Caron. Mon nom est Stéphanie Gagné. On se dit à demain!

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8: Bonjour, ici Maurice Chassagne. La Banque du Canada doit annoncer mercredi sa cinquième décision de l'année concernant les taux d'intérêt. La plupart des économistes s'attendent à ce que le taux directeur demeure inchangé à 2,25%. La Coalition québécoise pour vieillir en santé propose de mettre en place un régime national d'allocation à l'autonomie financé par les cotisations des contribuables. Ce régime servirait à financer le soutien à domicile et à construire davantage de places d'hébergement pour les aînés. Et les Inuits de Pessamit ont rejeté hier à 63% l'entente conclue avec Hydro-Québec et le gouvernement du Québec, destinée à régler une fois pour toutes les débats juridiques qui durent depuis des années et permettre le développement de projets énergétiques. Cette entente prévoyait le versement de plus de 2,5 milliards de dollars sur 50 ans à cette communauté de 4000 âmes vivant sur la côte nord. C'était vos manchettes.
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2: Oh. Ben, salut tout le monde. Vous êtes en compagnie de Richard Z. Serrois et de... Ben.
3: Chose, là, c'est...
2: Attends,
3: son nom,
2: attends un peu.
3: Sylvain Caron. Oui, c'est marqué sur mon petit tag.
2: Hey, vous êtes probablement en vacances sur les routes. Ben, nous, on travaille parce qu'on a signé un contrat de coche.
3: Ouais, c'est ton problème. Salutations. Ben, oui, aux gens qui sont en train de manger actuellement, peut-être qu'ils travaillent, ils chassent pas tout le monde
2: qui est
3: en vacances.
2: C'est vrai. Il y en a beaucoup qui travaillent. Ben, nous, on va vous faire passer ça d'agréable façon, en ce beau lundi, début de semaine. On a de l'excellente musique. On va parler sport parce qu'il y a le soccer.
3: Oui.
2: Coupe du monde. Exact. Les Alouettes, ça va bien, même si on donne beaucoup de points.
3: Oui.
2: On en parle dans une trentaine de minutes avec celui qui porte un chandail des Colts d'Indianapolis.
3: Oui, on se prépare pour au moins une pré-saison d'NFL à m'amener.
2: On commence avec un grand succès du groupe de Pluck Kramer. Proclaimer.
3: Tu l'as bien.
2: Hey, y a-tu des cours d'anglais qui se donnent à
3: ma part? Oui, j'en donne d'ailleurs.
2: The Proclaimers, I'm gonna be 500 miles, qu'on écoute tout de suite. Au meilleur de la musique!

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1: Ah ben aujourd'hui, c'est un anniversaire important, c'est que le 13 juillet 1985, les plus grandes stars de la musique du rock à travers le monde, ben sont réunis au stade de Wembley à Londres, au stade John F. Kennedy à Philadelphie, pour le Live Aid.
2: Oui, ça c'était immense.
1: Un immense moment qui a marqué la culture pop des années 80. Il y avait là, entre autres, Queen, Paul McCartney, David Bowie, Elton John, George Michael, U2, et des groupes se sont reformés pour l'occasion. Led Zeppelin, Crosby, Stills, Nash & Young, Black Sabbath. Phil Collins, lui, a fait les deux shows. Il a pris le Concorde entre les deux. Voyage en hélicoptère, il a pu participer aux deux spectacles. 127 millions de dollars récoltés pour soulager la famine en Éthiopie. 2 milliards de téléspectateurs dans 100 pays différents. 90 000 personnes présentes au concert. Queen était là. On écoute de cette formation avec Radio Gaga, le meilleur de la musique. C'est toujours ici à O.
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0: Ben, c'est toujours le meilleur de la musique sur le réseau Arsenal Média. C'est le plus grand radiodiffuseur au Québec. Yes. Et d'autres stations vont s'ajouter très bientôt.
1: Ouais, monsieur.
0: On a un quart d'heure non-stop devant nous avec, entre autres, les Foo Fighters et Muse. Ça va commencer avec Bon Jovi. C'est la chanson qu'ils ont interprétée en rappel. Leur premier show, c'était mardi dernier.
1: Oui, c'est vrai.
0: Le premier show après 4 ans d'absence. Ils ont conclu leur spectacle au Madison Square Garden avec la pièce qui s'en vient dans un instant. Bad Medicine de Bon Jovi au meilleur de la musique.
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2: Oh. Il y avait les Foo Fighters avec Big Me, beaucoup d'actions dans le monde du sport, entre autres, victoire de justesse des Alouettes de Montréal.
3: Ouais, 37-30. Disons que les Alouettes, pour ce qui est de l'attaque, on a pas de problème, surtout qu'on a des receveurs de passe, une saison extraordinaire, entre autres, pour Tyson Philpott. Disons que la défensive, il faudra resserrer parce que, malgré la bonne fiche des Alouettes jusqu'à maintenant, cette saison, évidemment, contre les équipes qui sont fortes en attaque, ça risque d'être un petit peu plus difficile. Et comment oublier demain, Richard, que c'est la demi-finale, la première demi-finale, la Coupe du monde de soccer, avec une bonne pensée pour nos cousins français qui affrontent l'Espagne.
2: Les Bleus contre l'Espagne.
3: Voilà.
2: Voici justement de France Niagara avec J'ai vu le meilleur de la musique. C'est ici à O.
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1: J'avais Bob Bissonnette avec la machine à se carrer. C'est un peu le cas des Alouettes, mais il va falloir resserrer la défensive.
2: Ouais, ben ça, ça sera surveillé au cours des prochains matchs. Mais n'empêche que ça va bien pour les Moineaux jusqu'à maintenant.
1: Une seule défaite cette saison.
2: Voilà.
1: Demain, entre autres, les trois accords Pink Floyd et Depeche Mode. Merci, Sylvain Caron.
2: Hey, il s'est souvenu de mon nom.
1: Ben oui, mais j'ai parce que je l'ai écrit.
2: Ah, OK, c'est ça. Puis j'ai mon name tag aussi sur le gilet.
1: On revient demain midi avec les grands bazous, le meilleur de la musique. C'est toujours ici à O. À demain. Salut. Bye.
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15: Bonjour, ici Boris Chassaigne. La Banque du Canada doit annoncer mercredi sa cinquième décision de l'année concernant les taux d'intérêt. La plupart des économistes s'attendent à ce que le taux directeur demeure inchangé à 2,25%. La Coalition québécoise pour vieillir en santé propose de mettre en place un régime national d'allocation à l'autonomie financé par les cotisations des contribuables. Ce régime servirait à financer le soutien à domicile et à construire davantage de places d'hébergement pour les aînés. Et les Inuits de Pessamit ont rejeté hier à 63% l'entente conclue avec Hydro-Québec et le gouvernement du Québec, destinée à régler une fois pour toutes les débats juridiques qui durent depuis des années et permettre le développement de projets énergétiques. Cette entente prévoyait le versement de plus de 2,5 milliards de dollars sur 50 ans à cette communauté de 4000 âmes vivant sur la côte nord. C'était vos manchettes.
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4: Hello, hello, bon début d'après-midi. Olivier Poitras qui vous retrouve dans le meilleur de la musique. En ce lundi 13 juillet, un gros merci d'être branché sur les ondes de haut. Peu importe d'où vous nous écoutez, de quelle façon vous êtes branché. Ah, c'est le fun de vous savoir là. Oui, on a les plus grosses tunes qui s'en viennent dans les prochaines. Entre autres, vous allez avoir Shaboozy avec Cowgirl. Kane Brown, Marshmallow, Miles on it. Et c'est Alex Warren et Fever Dream qui parlent. Je vous souhaite un bon lundi. À haut. Oh.

Le country, et on a découvert déjà il y a quelques années avec Tipsy Bar Song. Il s'en vient avec sa nouveauté du printemps. Call Girl, c'est Shaboozy qu'on s'offre. Vous êtes dans le meilleur de la musique. À

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1: Ouais, vous êtes peut-être sur le point de tomber en vacances. Salutations, si c'est le cas. Peut-être que vous l'êtes déjà aussi. Profitez-en. 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Dans la prochaine minute, oui, ce qui s'amène la musique de Tame Impala, c'est Dracula au retour.
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Vous êtes dans le meilleur de la musique, Olivier Poitras qui vous accompagne jusqu'à 15h. Un gros merci d'être branché sur les ondes de haut en ce 13 juillet. Un bel été qui se poursuit. On est proche de la musique de Mumford & Sons, ça s'en vient.

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3: Suivez les activités du Canadien de Montréal, du Rocket de Laval aussi, entre autres. Vous avez probablement vu la nouvelle passée hier en fin de journée. En fait, il y a l'entraîneur chef du Rocket qui est parti à la fin de la saison. Du côté du Kraken de Seattle, Pascal Vincent qui est maintenant entraîneur adjoint. Et là, ben, fallait trouver un nouvel entraîneur chef. C'est fait. Et on reste avec ce qui était déjà en place. C'est Daniel Jacob de Saint-Jean-sur-Richelieu qui prend la place comme nouvel entraîneur chef du Rocket pour la prochaine saison. OK, dans les prochaines, la musique de Yellow Card et Good Charlotte avec Bedroom Posters.

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9: Ici Michel Scarpino. Le gouvernement fédéral transférera à Québec 70 millions de dollars sur 5 ans provenant du Fonds pour la santé mentale des jeunes. L'enveloppe contribuera notamment à la création de 4 nouveaux sites d'air ouverte ainsi que d'un site mobile. Il s'agit d'endroits qui s'adressent aux jeunes de 12 à 25 ans offrant différents services gratuitement avec ou sans rendez-vous. Des arrêts de production de 10 à 21 jours sont prévus au cours de l'été dans les usines de sciage de Domtar. Les arrêts permettront de faire l'entretien de l'équipement et de réduire l'inventaire. Domtar affirme qu'il ne faut pas voir cela comme un signal d'alarme, d'autant plus que les signaux de prix sont légèrement positifs à court terme. Et puis le magnat de la mode Peter Nygaard comparaîtra aujourd'hui devant le tribunal de Montréal pour répondre d'accusations d'agression sexuelle et de séquestration. 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

Ouais, et on salue tous ceux et celles qui sont en vacances et qui en profitent. Un bel été en cet été 2026. On vous en souhaite de bonnes vacances, d'ailleurs. Dans les prochaines minutes qui s'amènent, la musique de Somber, Gab de Forêt également s'en vient. Tout de suite, c'est Benson Boone. 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
1: Toujours un énorme plaisir de vous accompagner en après-midi. Restez branchés parce que dans les prochaines, c'est le trafic. Et manquez pas à 18 les hits avec Chuck Noël. On se laisse avec Indochine. On se retrouve demain 13h. Salut!

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14: Ici Michel Scarpino. Le gouvernement fédéral transférera à Québec 70 millions de dollars sur 5 ans provenant du Fonds pour la santé mentale des jeunes. L'enveloppe contribuera notamment à la création de 4 nouveaux sites d'air ouverte ainsi que d'un site mobile. Il s'agit d'endroits qui s'adressent aux jeunes de 12 à 25 ans offrant différents services gratuitement avec ou sans rendez-vous. Des arrêts de production de 10 à 21 jours sont prévus au cours de l'été dans les usines de sciage de Domtar. Les arrêts permettront de faire l'entretien de l'équipement et de réduire l'inventaire. Domtar affirme qu'il ne faut pas voir cela comme un signal d'alarme, d'autant plus que les signaux de prix sont légèrement positifs à court terme. Et puis le magnat de la mode Peter Nygaard comparaîtra aujourd'hui devant le tribunal de Montréal pour répondre à l'accusation d'agression sexuelle et de séquestration. 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
3: Toujours avec pas de Yannick Rochette, mais savez-vous quoi? Je vais vous dire un petit secret. Ça se passe quand même bien. Je sais pas trop si j'ai le goût qu'ils reviennent de vacances. Ben non. Non, très très hâte de revoir le chum Yann, mais en même temps qui prennent le temps de recharger ses batteries. C'est fait pour ça, les vacances. D'ailleurs, salutations à vous qui peut-être êtes tombés en vacances la semaine dernière. Peut-être que c'est la dernière pour vous avant d'y aller. Peut-être aussi que c'est déjà réglé depuis un bout puis vous me dites « Hey, viens pas m'acheter avec les vacances dans ce cas-ci. » Pauvre de vous. Moi, c'est pas le cas. Ce sera début août pour moi. Mais bien content d'être là avec vous autres pour passer cette belle semaine de juillet. Faites ça, c'est beau. Faites ça, c'est chaud. Gros week-end dans le centre du Québec. Chaudière-Appalaches, le Granit. J'espère que vous en avez passé un bon. Par ailleurs, n'hésitez pas à m'écrire. Hein. Vous avez fait de bon de votre fin de semaine. 1-873-300-0973. Peut-être que vous étiez du côté de Québec. Plusieurs bons spectacles à avoir au FEC. Par ailleurs, ça aura fait un tollé sur les médias sociaux. Ça aurait été très, très viral. Hein? Limp Bizkit, ça a l'air qu'ils ont donné tout un show. C'est pas trop, j'ai comme hésité à y aller. Finalement, je suis pas allé. Ben, évidemment, c'est pas évident quand t'es en onde le soir. Mais on dirait qu'avoir passé tous ces statuts sur les médias sociaux, des gens qui ont trippé leur vie. « Hey, merci la gang, je suis retombé en enfance, c'était vraiment cool. » On dirait que je le regrette. Un peu aujourd'hui. D'ailleurs, c'est la question du jour que je vais vous poser aujourd'hui. C'est quoi le spectacle que vous avez vu, le band qui vous a fait retomber en enfance, que vous êtes retourné à l'adolescence quand vous l'avez vu? 1-873-300-0973. Alanis Morissette s'en vient dans les prochaines minutes avec Ironic, mais avant Green Day nous ramène au début des années 2000. Voici Warning, le meilleur de la musique tout l'été. Il est ici au 92.1 et au 97.3.

Excellent retour de ce lundi 13 juillet au 92.1, au 97.3. Max Lamontagne avec vous autres dans le trafic jusqu'à 18h. Si vous étiez terré quelque part d'une caverne aujourd'hui, le condensé de l'actualité que vous avez raté, ben c'est le décès de Sam Neill, l'acteur de 78 ans, décédé de manière soudaine et inattendue au dire de ses proches. Il avait combattu dans les derniers mois, dernières années, un cancer du sang, semblait s'en être tiré, mais malheureusement est décédé de façon soudaine aujourd'hui. Celui qui a personnifié le fameux chercheur et docteur en préhistoire dans Jurassic Park, Alan Grant. On se rappellera de ce personnage-là. Moi, j'adore quand on fait des premières trilogies, qu'on ramène le personnage tel quel dans les plus récentes. Ça fait à peu près comme ça. Il joue à peu près pendant une trentaine d'années un personnage. Sam Neill, qui avait été dans plusieurs téléséries également. Donc, nous quitte à l'âge de 78 ans. Sinon, dans l'actualité, vous avez probablement vu, ça part et ça vient. On semble s'entendre. Finalement, on fait marche arrière en ce qui a trait l'accès dans le détroit d'Ormuz. On semblait s'être entendu et finalement, non. Et Donald Trump va imposer des tarifs. Vous savez, il fait ça, des tarifs des fois. Et là, ce sera une nouvelle taxe de 20% pour tous les navires marchands qui vont transiter par le détroit d'Ormuz. C'est ce qui est annoncé aujourd'hui. Et pourquoi il va prendre le contrôle de ça? Ben, c'est de ravoir un peu de sous sur tout le bien qu'il aura fait et la paix qu'il aura amené, lui, l'investissement qu'il aura mis dans le détroit d'Ormuz. C'est juste pour se repayer un peu. Finalement. Donc, 20% sur les navires marchands qui vont passer par le détroit d'Ormuz. Donald Trump fait l'actualité à tous les jours et aujourd'hui pour plus d'une raison, puisqu'il y a une juge fédérale qui a estimé que la controversée poursuite qu'il avait intentée contre le fisc américain, cette plainte en janvier dernier contre l'IRS, l'Internal Revenue Service, réclamait 10 milliards de dollars en dommages et intérêts pour pas avoir été en mesure de bloquer la fuite de ses déclarations d'impôts lors de son premier mandat, une poursuite qui avait été abandonnée quelques mois plus tard, c'était en mai, alors qu'on s'était entendu hors cours pour un fonds d'indemnisation pour des proches, des alliés du président Trump, immunité judiciaire aussi qui était supposée avoir là-dedans. On prévoyait un fonds de 1,776 milliards pour toutes ces personnes qui étaient impliquées là-dedans. Finalement, on avait reculé sur ce fameux fonds d'indemnisation parce que ça avait été même contesté au sein du camp républicain. Donc, les journées se suivent et se ressemblent pour le président au sud de la frontière. Talk s'amène dans les prochaines. C'est Time Machine qui est là, sa plus récente.

0: 15h14 minutes, presque 15 dans le trafic. Un excellent retour chez vous, premier de la semaine. Peut-être que vous êtes en vacances puis il n'y aura pas de retour du tout. En fait, les retours, ils vont être un peu n'importe quand dans la journée. Après être allé jouer au mini-pot, après être allé jouer à la plage. Pourquoi pas? Je vous en souhaite de belles vacances. Merci de choisir le meilleur de la musique, que ce soit via le 92.1, Centre du Québec, Drummondville, les environs, que le 97.3, même chose, Boisfranc, l'Érable, Chaudière-Appalaches, le Granit. Vous êtes nombreuses, nombreux à nous écouter, même en vacances. Parce qu'on le sait que c'est la fréquence qui pogne tout le tour des lacs dans cette couverture élargie du meilleur de la musique. Merci de nous choisir. Je veux vous raconter l'expérience que j'ai eue à écouter un film hier. Projet Dernière Chance, ça vous dit quelque chose avec Ryan Gosling? Version française de Project Hail Mary. J'étais un peu réticent à écouter ce film-là. Je vais vous dire pourquoi dans les prochaines minutes. Finalement, j'ai été agréablement surpris. On en jase après de Black Crowes et Hard to Handle, parce que le meilleur de la musique tout l'été est ici à O.
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place. Vince Lemire, le meilleur de la musique, ici, tout l'été, au 92.1, au 97.3, 15h26 minutes. J'ai écouté ce film-là, puis j'ai hésité un peu avant de le partir, puis je vous raconte un peu le contexte. Projet Dernière Chance, version française de Project Hail Mary avec Ryan Gosling. Principalement Ryan Gosling, parce que c'est pratiquement lui qui est là tout le long du film. Puis c'est une épopée dans l'espace. Le synopsis de ce film-là, c'est que c'est un professeur du secondaire, un professeur en sciences, qui se réveille sur un navire spatial, sait pas trop pourquoi il est là, la misère a des trous de mémoire, tout ça, pour finalement se rendre compte que c'est comme le dernier espoir de l'humanité pour essayer de renverser un phénomène spatial qui une espèce de bactérie qui mange les étoiles. Et devra parcourir la galaxie à bord de son navire, va finalement se lier d'amitié avec une espèce de bébite alien qui périnommera Rocky. Et je vous dis pourquoi j'étais un peu dubitatif. Ce film-là, on dirait que j'ai de la misère à embarquer dans des histoires où il y a pratiquement juste un personnage, tu sais... Ça prend de sacrés bons acteurs, ça prend vraiment des bons synopsis pour me garder l'attention pendant tout. Écoutez, c'est un film pratiquement de 2h30 certain, un long film, mais j'ai vraiment beaucoup aimé. On s'attache vraiment beaucoup au personnage principal de Ryan Gosling. On s'attache beaucoup à la solitude qu'il vit, puis à cette espèce de un peu à la Interstellaire. Avec Matthew McConaughey, tu sais, le poids qui repose sur les épaules de la personne de sauver l'humanité, tu sais. Puis souvent, ces personnes-là doivent y aller du sacrifice ultime, de dire, écoute, moi, je dois partir pour un voyage de 27 ans à peu près dans l'espace. Fait que ça se pourrait que j'en revienne pas, tu sais. Et l'espèce d'évolution psychologique qui se fait tout au long du film, mais ce que j'ai aimé, c'est qu'on a incorporé, même s'il est tout seul tout le long du film, des segments de mémoire qu'il retrouve plus le voyage avance, et évidemment c'est là qu'il va interagir avec des anciens collègues et tout ça. On découvre un peu le background du personnage aussi là-dedans. Et j'ai vraiment aimé Ryan Gosling, il est hallucinant dans le rôle de ce professeur du secondaire-là. Et la petite bébite Rocky, avec laquelle il se lie d'amitié, elle est attachante au possible. Je vous le suggère vraiment. C'est en ce moment sur plateforme de streaming en ligne, sur Amazon Prime. C'est là-dessus que je l'ai écouté. Ça fait pas très très longtemps que ça a quitté le cinéma. C'était là ce printemps. C'est vraiment très très bon. Et tu sais, évidemment qu'on est dans la science-fiction, mais c'est pas si loin d'une... On n'a pas de misère à se...

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Excellent début de semaine au meilleur de la musique au 92 ans, 97.3 au travail ou en vacances. Peut-être que ça approche pour vous les dites vacances justement. Ben quoi qu'il en soit, passez une excellente fin de journée au son du meilleur de la musique. Il était de retour lui justement de vacances ce matin, le chum Fred Côté dans les 100 000 matins. Donc reprenait la barre des 100 000, retrouvait ses collaborateurs habituels, dont Marc Bouchard qui est là tous les lundis. Dans sa chronique Gotchard, on a abordé le sujet de la toute mignonne et petite Fiat Topolino. J'avais jamais vu ce véhicule-là, j'en avais jamais entendu parler non plus. Mais quand je suis tombé en plein milieu de la chronique ce matin, vraiment, j'avais vraiment l'impression qu'on est en train de me parler d'un quadriporteur. Vous allez comprendre pourquoi dans les prochaines minutes, après la collaboration de Midnight Sky et Miley Cyrus pour Edge of Midnight. Au retour, restez là.

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0: Bon lundi dans le trafic, Max Lamontagne avec vous autres jusqu'à 18h. Yannick Rochette toujours en vacances, sera de retour avec nous. Donc lundi prochain, le 20 juillet, lui par contre, il était de retour de vacances ce matin. Fred Côté qui reprenait la barre des 100 000 matins et ainsi la collaboration avec ses différents chroniqueurs. Marc Bouchard est toujours là, Gotchard de tous les lundis dans les 100 000 et... Moi, je suis arrivé en plein milieu de chronique ce matin quand j'ai embarqué dans la voiture et puis il parlait d'un véhicule et j'avais vraiment l'impression que Marc est en train de nous décrire un quadriporteur. Il s'agit de la Fiat Topolino et vous allez comprendre après l'extrait pourquoi je pensais ça, puis on en reparle après.
1: C'est vraiment très joli, ça a l'air d'une petite bottine, c'est toute cute. En plus, ils l'ont présenté dans un vert menthe pâle, elle est super belle. Mais écoute, c'est une voiture électrique, 75 km d'autonomie, 40 km/h de vitesse maximale. Pas de coussin gonflable. Les portes sont optionnelles.
2: Les portes sont optionnelles?
1: Oui, monsieur, les portes sont optionnelles.
2: Okay.
1: Ça se vend quand même 15 000 $US.
2: Ah, quand même.
0: Okay. Quand même, certains. Non, mais 45 km heure, puis les portes sont optionnelles. Je dis, t'as un quadriporteur, c'est sûr, tu sais. Puis je suis allé voir des photos sur Internet. Puis en effet, ça a vraiment l'air d'un quadriporteur. Figurez une Smart, mais plus petite encore. On parle de 2,4 mètres seulement de longueur. C'est un biplace. Et là, vous me dites, ouais, mais pourquoi il crée ça, là, tu sais, 15 000 piastres US, puis 45 km heure maximum, 75 km d'autonomie, ça va pas loin avec ça. Mais c'est surtout, il y a beaucoup de communautés fermées aux États-Unis, des endroits comme, par exemple, des gros campings ou des gros villages où c'est pratiquement que piétons ou presque. Ben, c'est le genre de véhicule qui va servir pour ça. Et évidemment, pour les grosses villes aussi, où là, on se promène en milieu urbain, on n'a pas tant de place pour se stationner. Mais vous comprendrez qu'à 2,4 mètres seulement de longueur, ça facilite le stationnement en parallèle. Par ailleurs, je peux penser à plusieurs personnes que ça pourrait être bon pour leur stationnement en parallèle, ça. Une Fiat Topolino. Non, sérieusement, Marc Bouchard, toujours très, très, très pertinent dans ses chroniques. Il est là tous les lundis avec Fred dans les 100 000 matins. On poursuit avec la formation Bleu Jeans Bleu avec Scotch and Poche, meilleur de la musique tout l'été ici à Haut.
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0: au risque de me répéter à track de base du tune-là. Yeah! Hallucinant. Le meilleur de la musique tout l'été ici. Blue Jeans Bleu fait partie de ça. Scotch and Posh, c'est ce qu'on vient de s'offrir dans le trafic. Petite pause, histoire de mieux rejoindre Claude Marquis à la salle des nouvelles pour le condensé de l'actualité de ce début de semaine, lundi 13 juillet. Évidemment, prévision météo pour la soirée, on aura ça. On va jaser de sport également un peu. Et le meilleur de la musique, sous la forme de Bryan Adams, qui s'amène avec Summer of 69 dans le trafic. Restez là.
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3: Bonjour, ici Claude Marquis, voici vos actualités. Le maire de Drummondville, Jean-François Houle, dresse un bilan positif de ses premiers mois en poste. Il souligne les avancées réalisées dans plusieurs dossiers, dont les rénovations du centre Marcel Dionne, la mise en place de nouveaux comités sectoriels et l'inscription du futur hôpital au plan québécois des infrastructures. Il rappelle également que les décisions du conseil municipal reposent sur la collaboration et l'appui de la majorité des élus.
4: Comme je suis pas chef de parti, il n'y a pas de discipline de parti, je peux pas tordre des bras pour que les membres de mon parti votent comme moi je souhaiterais qu'ils le fassent. Il faut accepter ces règles du jeu-là.
3: Des travaux d'excavation entraînent la fermeture complète de l'intersection du boulevard Jean-Debré-Boeuf et de la rue Saint-Aimé à Drummondville jusqu'à vendredi. La circulation reprendra en fin de journée vendredi, mais les travaux sur la rue Saint-Aimé se poursuivront après les vacances de la construction. La ville de Drummondville demande aux résidents du secteur Saint-Charles de se prononcer sur un projet pilote de circulation de véhicules hors route. 2 ans après sa mise en place, la municipalité souhaite dresser un bilan de la mesure qui permet aux VTT et aux quads de circuler sur certaines rues selon des conditions précises. Les citoyens concernés peuvent répondre au sondage en ligne jusqu'au 2 août. Et le gouvernement du Québec complète le déploiement de son projet Juriste en palais de justice. Des juristes des centres InfoJustice seront disponibles dans les palais du centre du Québec. Ce service vise à mieux soutenir les citoyens, notamment dans les dossiers de droit familial et de protection de la jeunesse où l'auto-représentation est plus fréquente. C'est ce qui complète vos informations. 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
5: On connaît maintenant le nouvel entraîneur-chef du Rocket de Laval. Il s'agit de l'ancien entraîneur adjoint, Daniel Jacob, qui succède donc à Pascal Vincent, qui lui a quitté un peu plus tôt cet été pour devenir assistant d'entraîneur avec le Kraken de Seattle en LNH. Daniel Jacob était depuis 2 ans l'adjoint de Pascal Vincent. Il avait les yeux sur cet emploi d'entraîneur-chef et clairement que pour le Canadien, ça faisait plein sens et c'est d'ailleurs pour ceux qu'on l'avait rapatrié aussi dans l'organisation. On attend de belles choses du Rocket et de la gang de Daniel Jacob l'an prochain. L'attaquant des Sabres, Peyton Krebs, a évité l'arbitrage salarial. Il s'est entendu avec la formation de Buffalo pour une nouvelle entente de 4 ans estimée à 4,5 millions de dollars par saison. Son audience était prévue devant l'arbitre, lui, le 1er août prochain. On a finalement décidé de pas se rendre là. Peyton Krebs, qui a 25 ans, a terminé sa 5e saison dans la LNH avec les Sabres de Buffalo. Il avait été transigé un peu plus tôt, il y a de ça quelques années, dans l'échange de Jack Eichel vers les Golden Knights de Vegas, puisque Peyton Krebs avait été le 17e choix total des Golden Knights. C'était en 2019. Météo, ça a commencé à tomber pas mal au centre du Québec. Ça va se promener comme ça, dépendamment des endroits, autant au centre qu'au sud du Québec. Des nuages et 40% de probabilité d'averse, à minimum de 21 degrés pour la nuit. Pour ce qui est de la journée de demain, c'est encore des chaleurs assez intenses qu'on attend sous le soleil et les nuages, malgré 60% de probabilité d'averse de pluie également. Mais avec le facteur humidex, c'est des températures jusqu'à 41 qu'on attend demain. Après ça, ça va redescendre. Donc, c'est un peu, évidemment, en relation avec ce pourcentage de probabilité d'averse.
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5: Peu importe que vous soyez en vacances ou dans l'espèce de dernier blitz, tu sais, la langue à terre juste avant de partir là, pour les vacances, il y en a plusieurs qui vont tomber en vacances vendredi. Ben là, je sais pas. Je suis avec vous autres, en tout cas jusqu'à 18h. Max Lamontagne, en l'absence de Yannick Rochette, toujours en formule solo. C'est les vacances. Yann sera de retour lundi prochain, donc le 20 juillet. C'était plusieurs spectacles du côté du Festival d'été de Québec. Plusieurs mélomanes qui sont aux anges de pouvoir voir leurs artistes préférés, tout ça. Il y en a plusieurs qui se sont gâtés avec la prestation de Limp Bizkit la semaine passée. Et ça en aura fait retomber plusieurs en enfance. Les statuts Facebook et sur les différents médias sociaux que j'ai vus, c'est que tout le monde était enchanté du passage de Limp Bizkit. Autant là que quelques jours après, du côté de l'Ontario, ils étaient là aussi, Limp Bizkit. Il y en a qui auront connu leur premier moment en compagnie de cette formation culte-là. Il y a même de nouveaux fans qui étaient probablement même pas au monde quand ce band-là était hot, fin des années 90, début des années 2000. Et ça m'a inspiré la question que je vous pose aujourd'hui. C'est quoi le band que vous avez vu sur le stage qui vous a fait retomber littéralement en enfance ou peut-être à l'adolescence, qui sont souvent des moments assez charnières en termes de d'artistes qu'on a aimés puis qui vont rester nos band favoris probablement toute notre vie. On va reparler de ce spectacle de Limp Bizkit dans les prochaines minutes. Pour l'heure, lui aura séduit assurément plusieurs générations. Je vous parle de Bryan Adams qui est là. Voici Summer of 69, le meilleur de la musique tout l'été, est ici à O.

Chanson qui se retrouve au sommet des palmarès du meilleur de la musique. Temper City avec Self Aware. 16h08 maintenant dans le trafic. Vous êtes peut-être nombreuses, nombreux à vous être procuré des billets pour le Festival d'été de Québec et peut-être en troquer pour les soirées qui vous intéressent le plus. Évidemment, un des festivals en Amérique du Nord qui est le plus varié puis qui offre une très, très grande programmation et ce, depuis des années. Ce qui fait que ça permet à plusieurs mélomanes chaque année de découvrir des artistes, mais aussi de revisiter des Ben Chouchou, des artistes qu'on aimait beaucoup depuis qu'on était tout petit. Et c'est le cas de la formation Limp Bizkit qui s'est présentée sur les plaines jeudi soir passé. Je regrette de pas être allé. Évidemment, moi, j'étais en onde jeudi, donc je pouvais pas me rendre à Québec à temps pour le show. Mais j'ai eu l'opportunité de le faire, mais je l'ai pas fait. Et puis j'ai pas le choix de vous dire qu'avec tous les statuts sur les médias sociaux que j'ai vus, à quel point le show était hallucinant. Je regrettais un peu mon choix, mais bon, on était là pour tenir le fort au meilleur de la musique. En l'absence du chum Yann qui est en vacances en plus de ça, pouvait pas me le permettre. Et en plus de ça, une belle histoire qui s'est produite là, puisqu'une une jeune fan du Saguenay, Dylan Lapointe, c'est le Journal de Québec qui nous raconte ça aujourd'hui. Elle a vécu le trip de sa vie. 19 ans. Si on fait le calcul, 2007, vous comprendrez qu'elle n'était pas encore née, elle, quand Limp Bizkit a connu ses grosses années. On se rappellera du fiasco que ça avait donné à Woodstock en 1999. Hein? Tout un tollé, le passage de formation là-bas. Bref, Dylan Lapointe, elle, a connu ce band-là via ses parents et qui l'ont amené pour la première fois de sa vie au FEC jeudi passé, et elle trippe tellement sur Limp Bizkit qu'elle connaît les chansons par cœur. Et là, c'était fait une pancarte pour dire à Fred Durst, si tu veux me faire chanter avec toi, Full Nelson, je suis prête. Et puis, elle était aux abords du stage et elle aura finalement vécu son rêve. Elle est montée sur la scène du FEC, chanter avec son idole Fred Durst. Puis généralement, en tout cas, de ce que je lis un peu partout sur la toile, quand Fred Durst fait ça, ben généralement, bon, on va le chanter quelques paroles, puis après ça, on fait redescendre la personne tout de suite, puis il poursuit la chanson tout seul. Mais là, elle était tellement solide, la jeune fille de 19 ans, qu'il l'a gardée pour toute la toune, a même chanté avec elle. Ça a été un rêve pour elle, devenu réalité, de chanter avec Fred Durst sur les plaines. Et puis, ça a été évidemment rapporté par plusieurs médias. Tout le monde a commenté comme de quoi que c'était une performance exceptionnelle puis qu'elle était vraiment impressionnante, la petite. Bref, elle s'appelle Dylan Lapointe et elle a vécu ça, elle, la semaine passée. Puis d'ailleurs, cet article-là m'a inspiré un peu la question que je vous pose aujourd'hui via le texto. 1-873-300-0973, c'est quoi le spectacle que vous avez vu qui vous a fait retomber en enfance ou qui vous a fait retomber ou ramener à l'adolescence peut-être? Je vous attends avec vos textos. 1-873-300-0973, on en parle un peu plus tard sur le coup de 16h30. Kevin Parent s'amène dans les prochaines avec Caliente pour l'heure. L'excellent Stromae avec Papa Outé, le meilleur de la musique tout l'été. Il est ici au 92.1 et au 97.3.

0: le trafic. C'est quoi l'artiste que vous avez vu qui vous a littéralement fait retomber en enfance ou à votre adolescence, peut-être avec vos posters de votre artiste préféré, votre band fétiche? Un peu en lien avec le spectacle de Limp Bizkit la semaine passée au Festival d'été de Québec. Je vais vous raconter vos plus belles trouvailles là-dedans. 1-877-300-0973. C'est quoi votre band fétiche quand vous étiez jeune? Vous avez revu sur le stage, j'avais fait « Oh mon Dieu, que je les aime donc ben! » Je vous raconterai aussi ce que j'avais vécu, moi, au Festival d'été de Québec, il y a de ça quelques années, qu'un chanteur qui chantait juste une patte, mais il chantait en tabarouette. On va en discuter de l'autre côté de la pause après « Somber et Undressed », le meilleur de la musique, il est ici, tout l'été, à haut.
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20: Ça aura déjà commencé dans certains endroits dans le centre du Québec, Drummondville, les environs, des nuages pour ce soir et ces nuits avec 40% de probabilité d'averse pour ce soir. Minimum de 21 pour la nuit. Pour ce qui est de demain, du soleil, des nuages en alternance, 60% de probabilité d'averse de pluie également, mais surtout des températures chaudes qui vont retenir la tension maximum de 31 attendue avec l'humidex, un ressenti de 41 demain.
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1: Trafic de c'est qui l'artiste que vous avez déjà vu qui vous a fait littéralement retomber en enfance, qui vous a ramené peut-être à l'époque du secondaire, de l'adolescence, qui vous faisait triper, vous aviez peut-être le poster de votre artiste favori sur le mur, vous rêviez à cet artiste-là, vous vous voyiez jouer avec lui peut-être. Plusieurs textos via le 1-873-300-0973, des noms de bandes que je suis pas surpris de voir, parce que c'est des bandes qui dont la carrière est interminable. J'ai vu beaucoup d'Iron Maiden, notamment Olivier et Mathieu me parlent de ce band-là, Metallica, Jackson et son père ont vécu quelque chose d'incroyable. Jackson, il dit, moi j'ai 14 ans, puis il dit, mon père m'a amené voir ça, il y a tu une couple d'années, au centre Vidéotron, et j'ai vraiment trippé. Ça faisait longtemps qu'on écoutait cette musique-là ensemble, mais là, de le voir en vrai de vrai, puis de voir mon père tripper, c'était vraiment très très hot. Josiane de Drummond nous parle de Snoop Dogg, Marie-Pierre nous parle des Backstreet Boys, quelques noms que j'ai fait le saut, Francis Cabrel. C'est vrai. S'il y a un artiste que j'aimerais beaucoup voir, en formule peut-être cabaret, Francis Cabrel ferait partie de ceux-là. Des vieux de la vieille aussi, des incontournables, des légendes de la musique qui tournent encore comme Paul McCartney, Elton John font partie de ceux-là, bien évidemment. Moi, je me rappelle d'avoir vu, je pense que c'était en 2022... Ouais, 2022, Rage Against the Machine, au FEC. Et c'était assez particulier le contexte, hein, parce que Zach de la Rocha, le chanteur de Rage, était blessé au bas du corps. Une blessure à la jambe, il pouvait pas, a été assis tout le spectacle. Puis moi, je les avais jamais vus en show, Rage, mais j'avais leurs albums, je trippais ben raide là-dessus, pour avoir joué ben des chansons de leur répertoire à la basse électrique, et j'avais ben hâte de pouvoir les voir live. Mais en même temps, je m'étais comme refroidi en me disant, bon, là, si Zach est blessé, ça sera peut-être pas le même show, ça risque d'être un peu poète-poète. Mais non, non, c'est pas vraiment le show que j'ai vu. Ça y allait en tabarouette. Voir un chanteur groové comme ça, assis sur une chaise, sur stage, c'était complètement capoté. Une légende vivante. Puis en plus de ça, c'était un beau... C'était vraiment un beau line-up de band pour ce soir-là. Alors que les Vulgaires Machins avaient ouvert, Alexis on Fire fait la première partie de Rage Against the Machine. C'était vraiment toute une soirée. Les plaines étaient pleines, comme ça l'est à plusieurs reprises chaque année pour bon nombre de leurs spectacles qu'ils présentent. Bref, via le texto 1-873-300-0973, c'est quoi l'artiste que vous avez vu qui vous a fait littéralement retomber en enfance? Ce sont les trois accords qui s'amènent au meilleur de la musique avec les amoureux qui s'aiment. Le trafic avec Max jusqu'à 18h au 92.1 et au 97.3. Bon lundi, bon début de semaine.

0: Trois accords, le meilleur de la musique tout l'été. Ici à Oh, la question que je vous pose via texto aujourd'hui, c'est quoi le band que vous avez vu sur stage qui vous a fait littéralement retomber en enfance? Formation que ça faisait peut-être longtemps que vous vouliez voir, peut-être que c'était pas la première fois aussi. Vu passer des affaires via texto, là, mais les bébés, ben des bandes, je vous attends via texto 1-873-300-0973. La musique d'Alex Warren, c'est ce qui s'en vient au retour avec Fever Dream, restez là.
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0: Meilleur de musique avec Alex Warren et Fever Dream, 16h44 minutes dans le trafic. Bon début de semaine, la pluie qui va et qui vient au centre du Québec, également Chaudière-Appalaches, le granit, que vous soyez de la région de Drummond, de Victo, de l'Érable, Thetford, les environs, lac Mégantic. Merci de nous choisir pour passer, ne serait-ce qu'un petit 5 minutes ou peut-être l'entièreté du show. Avec vous, mon nom est Max Lamontagne, toujours là en l'absence de Yannick Rochette, en mode solo, lui qui sera de retour. Yann sera là la semaine prochaine, donc le 20 juillet, sera de retour avec vous autres. La question que je vous pose aujourd'hui via texto, c'est quoi l'artiste que vous avez vu qui vous a fait retomber en enfance? Un band que vous tripiez, un band, un chanteur ou une chanteuse. Et ce qu'on se rend compte, c'est qu'évidemment, il y a beaucoup de... Ça rappelle beaucoup de beaux souvenirs, mais il y en a de moins bons aussi. J'ai eu un texto. Merci Marie-Hélène de nous avoir envoyé ce texto-là concernant les Cowboys fringants, leur passage sur les plaines, évidemment, qui aura laissé personne indifférent. C'est sûr que non. Marie-Hélène dit, moi, j'avais amené mes enfants qui trippaient sur les Cowboys fringants. Donc, la première fois et la dernière fois qu'ils ont vu les Cowboys, c'est sur les plaines. Et là, j'ai échangé un peu avec Marie-Hélène en disant, mais en même temps, c'est-tu quoi, tu leur as offert vraiment quelque chose de merveilleux. Tu sais, il y a tellement de gens qui vont se dire, moi, j'y étais, moi, je l'ai pas vu, le show des Cowboys sur les plaines, et je le regrette tellement. Donc, cet enfant-là, à la fois, va avoir vécu probablement la peine de ses parents, puis aussi, ce que Marie-Hélène disait, c'est que sa petite avait beaucoup de peine de vivre ce moment-là. Et aujourd'hui, elle est encore bien triste. Elle dit, tu sais, maman, on les avait vus hein, sur les plaines. Ben oui, on les avait vus. Quel bon spectacle. Quel moment unique dans l'histoire de la musique. Un autre souvenir aussi qui était un peu bouette. Les Foo Fighters étaient venus sur les plaines il y a ça quelques années. Et on avait annulé le spectacle. Après, je sais pas quoi c'était. Peut-être m'aider le via texto 1-873-300-0973. C'était-tu trois chansons? Bref, ils avaient arrêté le spectacle parce que l'orage, ça tombait au 45 la pluie, là, tu sais, des cordes. Il pleuvait des cordes. Puis on avait décidé de remettre ce spectacle-là. C'était-tu fait une couple d'années après? Bref, il y a Tommy qui nous dit moi j'étais là à ce spectacle-là, mais j'avais pas pu voir la reprise. Fait que finalement, j'étais monté à Québec pour rien, alors qu'on avait annulé le show après une couple de tounes, puis j'avais pas vu la reprise. Fait que mais c'est un band de mon enfance. Même chose aussi, je reçois des messages pour Our Lady Peace, NoFX, Offspring, Sum 41, ben des bands mythiques. Évidemment, ça prend des bands qui traversent les années là aussi pour continuer d'être en tournée puis nous avoir fait rêver quand on était jeunes. Mais c'est fou à quel point sont déterminantes ces années-là. Tu sais, début secondaire, quand tu commences à vivre des affaires, être un peu... quand tu te mets à pas tout dire à tes parents, tu sais, ces années-là, là, ben c'est des années assez marquantes pour notre émancipation musicale. Hein. Souvent, on reste pogné avec ces bandes-là. Oui, ça va évoluer nos styles musicaux dans la vie, là, mais souvent, on va rester accroché à ces années-là. On va poursuivre en musique, nous autres. C'est un beau duo qu'ils nous ont offert, ces deux-là, Marimé et Jonas. On n'écoute jamais trop tard le meilleur de la musique tout l'été, ici à O.
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bientôt 17h, ce qui veut dire qu'on va aller s'informer un peu avec Claude Marquis, condensé de l'actualité locale et régionale à venir dans les prochaines minutes. On va jaser de sport aussi. Il y a quelques dossiers qui se règlent juste avant l'arbitrage salarial en LNH. On connaît maintenant le nouvel entraîneur-chef du Rocket de Laval et je vous donne le portrait complet en prévision des demi-finales de la Coupe du monde de soccer. Ça commence demain. Le meilleur de la musique vous offre également Evanescence dans votre toune qui punch aujourd'hui. Merci de choisir le 92.1 et le 97.3.

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3: Bonjour, ici Claude Marquis. Voici vos actualités. Le maire de Drummondville, Jean-François Houle, dresse un bilan positif de ses premiers mois en poste. Il souligne les avancées réalisées dans plusieurs dossiers, dont les rénovations du centre Marcel Dionne, la mise en place de nouveaux comités sectoriels et l'inscription du futur hôpital au plan québécois des infrastructures. Il rappelle également que les décisions du conseil municipal reposent sur la collaboration et l'appui de la majorité des élus.
4: Comme je suis pas chef de parti, il n'y a pas de discipline de parti, je peux pas tordre des bras pour que les membres de mon parti votent comme moi je souhaiterais qu'ils le fassent. Il faut accepter ces règles du jeu-là.
3: Des travaux d'excavation entraînent la fermeture complète de l'intersection du boulevard Jean-Debré-Boeuf et de la rue Saint-Aimé à Drummondville jusqu'à vendredi. La circulation reprendra en fin de journée vendredi, mais les travaux sur la rue Saint-Aimé se poursuivront après les vacances de la construction. La ville de Drummondville demande aux résidents du secteur Saint-Charles de se prononcer sur un projet pilote de circulation de véhicules hors route. 2 ans après sa mise en place, la municipalité souhaite dresser un bilan de la mesure qui permet aux VTT et aux quads de circuler sur certaines rues selon des conditions précises. Les citoyens concernés peuvent répondre au sondage en ligne jusqu'au 2 août. Et le gouvernement du Québec complète le déploiement de son projet Juriste en palais de justice. Des juristes des centres InfoJustice seront disponibles dans les palais du centre du Québec. Ce service vise à mieux soutenir les citoyens, notamment dans les dossiers de droit familial et de protection de la jeunesse où l'autoreprésentation est plus fréquente. C'est ce qui complète vos informations. 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
5: On connaît maintenant le nouveau coach à la barre du Rocket de Laval. Il était assistant coach avec Pascal Vincent lors des 2 dernières années. Il s'agit de Daniel Jacob. Donc Daniel Jacob avait réintégré l'équipe de Pascal Vincent avec qui il avait déjà travaillé par le passé. On sait que Pascal Vincent quittait un peu plus tôt cet été pour joindre le Kraken de Seattle à titre lui aussi d'entraîneur adjoint. Il y a quelques dossiers qui se sont réglés tout juste avant l'arbitrage salarial. Les Rangers et le défenseur Braden Schneider se sont entendus sur un contrat $1 an and $5.25 million. On a fait la même chose du côté des Sabres et de l'attaquant Peyton Krebs, mais cette fois-ci un contrat un peu plus long. On parle de 4 ans and $4.5 million par saison. Peyton Krebs, 25 ans, en est à sa 5e saison en LNH. Il avait été le 17e choix top des Golden Knights de Vegas en 2019. On se rappellera de lui, il avait fait partie de ce méga échange en voyant Jack Eichel du côté de Vegas. Les demi-finales de la Coupe du Monde, ça débute demain. La France affrontera l'Espagne sur le coup de 15h et les deux autres équipes du Carré d'As, l'Angleterre et l'Argentine s'affronteront mercredi. Finale de consolation sera samedi et la grande finale pour la médaille d'or de cette Coupe du Monde. Écoutez, dimanche 19 juillet, j'imagine que ce sera une date qui sera encerclée sur beaucoup de calendriers dans le centre et le sud du Québec. À la météo, ben ça a déjà commencé pas mal depuis quelques heures. Là, ça va, ça vient, ces averses. Donc, des nuages principalement dans le centre et le sud du Québec. On parle de 40% de probabilité d'averses en soirée, un minimum de 21 pour la nuit. Pour ce qui est de demain, du soleil, des nuages, toujours 60% de probabilité d'averses de pluie. Mais c'est surtout des températures très chaudes qui nous attendent, alors qu'un maximum est prévu à 31, mais avec l'humidex, un ressenti de 41 nous attend demain. Il va faire chaud.
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6: Je suis là en mode solo. Mon nom est Max Lamontagne. Yannick Rochette est toujours en vacances. Sera de retour le 20 juillet. Merci de me tenir compagnie. Je sais que vous êtes là via avec vos oreilles, mais aussi très nombreux via texto à nous écrire 1-873-300-0973. C'est qui l'artiste que vous avez vu en show qui vous a fait retomber en enfance ou peut-être ramener à l'époque de l'adolescence? J'attends vos histoires via le 1-873-300-0973. Dans les prochaines minutes, je vous parle du prochain film de Tom Cruise et clairement que les comédies plus satiriques, comédies plus noires concernant l'environnement et les catastrophes climatiques, ça la cote. Et le prochain film de Tom Cruise ne fera pas exception à la règle. Je vous parle de ça dans les prochaines minutes. Mais pour l'heure, votre toune qui punch dans le trafic.
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6: Encore la semaine passée, vu une personne, il me disait « Hey Max, toi, Rock La Cause, t'y vas-tu? » « Ouais, non, moi, je vais être parti à Disney. » J'ai booké ça à l'avance, puis c'est tombé en même temps que Rock La Cause. Je peux pas dire que je le regrette. Je le regrette pas, m'en va à Disney. Et ça va me manquer, surtout à chaque fois que je passe devant une pancarte en ville, en région. Puis là, je vois la programmation, puis ça me la rappelle, tu sais. Moi qui est tellement un grand fan de Killswitch Engage. Bref, elles sont multiples les têtes d'affiches qui vont se présenter pour le retour de Rock La Cause Parc Terre des Jeunes en août prochain. D'ailleurs, les billets sont toujours disponibles sur le rocklacause.com. Cette formation-là, on l'adore. Début des années 2000, c'est un mix de métal et d'une belle voix féminine-là nous aura fait rêver. Avec Amy Lee. Evanescence nous ramène en 2003. Voici Bring Me to Life, le meilleur de la musique, tout l'été, ici à Haut.

0: Avec Tame Impala Dracula, le meilleur de la musique tout l'été ici à Aucun. 17h10 minutes. Dans le trafic, toujours avec Max Lamontagne jusqu'à 18h. Ça se met à tomber pas mal ici, rue Saint-Jean-Baptiste. Ça va se promener comme ça, hein, ça et là, avec des probabilités d'averses assez élevées pour ce soir et ces nuits, des nuages. Température minimale, près de 21 degrés. Le prochain film d'Alessandro González Iñárritu est prévu pour sortir le 2 octobre prochain. Et on a très, très hâte de voir ce film-là. On a vu la bande-annonce débarquer sur la toile aujourd'hui. Ça s'appelle Digger. Qui va jouer le rôle titre de ce film-là? Le seul, l'unique Tom Cruise qui va jouer un genre de baron du pétrole, un magnat d'une des plus grosses compagnies au monde. Et c'est sa compagnie qui est un peu à derrière un cataclysme mondial environnemental et là doit faire aller ses contacts autant politiques tout ça pour réparer un peu sa gaffe. Et dans la bande annonce, on parle vraiment d'une comédie, noire, puis on dirait que ça a la cote de plus en plus, ce type de comédie-là. On en avait vu une sur Netflix, notamment avec Jennifer Lawrence et Leonardo DiCaprio, Don't Look Up. Mais il semble que c'était ça aussi, où évidemment, sur trame, évidemment, exagéré de... Ben, on vous en avait dit, on vous en avait parlé depuis longtemps, mais ça va pas bien, notre planète, là, faire attention un petit peu. Puis toujours de mettre en scène ce cynisme-là. Très, très hâte de voir ce que ça donnera. Alejandro González Iñárritu, qui nous a habitués à des succès dans les 10 dernières années, notamment lui qui a remporté l'Oscar du meilleur réalisateur 2 années de suite, grâce à Birdman et The Revenant. Notamment, donc ça risque d'être assez bon, merci. En tout cas, moi j'ai beaucoup aimé la bande-annonce, j'irai voir ça. Il est méconnaissable, Tom Cruise, un vieux magnat du pétrole, bedonnant, un genre de vieux cowboy du Texas, avec sa pelle. Ça risque d'être ben ben bon. On dit le 2 octobre pour cette sortie-là. Sinon, c'est au stade de rumeurs, mais Adam Driver, celui qui a personnifié Kylo Ren dans la 3e trilogie de Star Wars, pourrait être pressenti pour jouer le rôle de Magneto dans la nouvelle mouture des studios Marvel qui suivra là, ces deux Avengers qui s'en viennent. On sait que Doomsday va sortir au fait et puis que Secret Wars est prévu un an plus tard, donc au fait 2027. Et suite à ça, il y aura un grand reboot de l'univers Marvel et les X-Men seront prédominants là-dedans et on voudrait amener Adam Driver dans le rôle de Magneto. Pas de confirmation à ce sujet-là, on parle que de rumeurs pour l'instant, mais je vous tiendrai au courant. On aura du harpin et l'épine dans les prochaines minutes avec Saint-Félix. Pour tout de suite, les Cowboys fringants sont là, avec Tant qu'on aura de l'amour à haut.
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0: pour moi, ça aura toujours été Dr. Grant. Alan Grant. Bon, je sais. Vous allez me dire Sam Neill. Oui, c'est vrai. Il est décédé aujourd'hui à l'âge de 78 ans. On revient sur son rôle le plus marquant, mais également une couple d'autres petits rôles qui m'ont fait sourire quand je repensais à lui ce matin. On va faire ça après le meilleur de la musique au retour de la pause. C'est Pearl Jam qui s'en vient avec Last Kiss. Restez là.
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11: Ça a déjà commencé, ça et là, dépendamment de où est-ce que vous êtes, dans le centre du Québec, mais Drummondville, les environs, des nuages et 40% de probabilité d'averse tôt en soirée. Minimum de 21 qui est attendu pour la nuit. Demain, mardi, du soleil et des nuages en alternance. 60% de probabilité d'averse de pluie également. Et c'est surtout les températures chaudes qui sont au menu, avec un maximum attendu à 31, mais un ressenti avec l'humidex à 41 degrés.
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Un excellent début de semaine dans le trafic. C'est toujours Max Lamontagne qui vous accompagne au meilleur de la musique. C'est un triste décès, encore une fois, qu'on aura appris un peu plus tôt ce matin. L'acteur Sam Neill qui nous quitte à l'âge de 78 ans. On avait peut-être fait un lien avec un cancer qu'il avait eu, un cancer du sang, dans les dernières années, mais il avait pourtant rassurer ses fans qu'il était en rémission depuis quand même quelques mois. Ce ne serait pas lié à son cancer, son décès, mais somme toute, il nous quitte après évidemment avoir marqué l'imaginaire de bien des générations avec son personnage du docteur Alan Grant dans Jurassic Park. Les années 90 nous auront amené ce chef-d'œuvre grâce à Steven Spielberg notamment, et a fait grand partie de ce succès-là, lui. Probablement le plus grand rôle qu'il a jamais joué. En fait, ça aura lancé sa carrière, ou propulsé probablement dans d'autres sphères, tellement qu'on avait pressenti Sam Neill pour jouer le personnage de James Bond dans les la période où ça a été Pierce Brosnan qui l'a personnifié finalement. On lui avait présenté le rôle et on l'avait aussi présenté à Pierce Brosnan, et lui avait confié quelques années plus tard qu'il ne voulait pas jouer l'agent 007. Était bien content que ce soit son ami Pierce Brosnan qui l'avait eu finalement. Donc Sam Neill qui décède à l'âge de 78 ans. Quelques autres rôles aussi au cours de sa carrière. On l'aura vu plus récemment dans la série Peaky Blinders sur Netflix. Également dans À la poursuite d'Octobre Rouge, La leçon de piano, un film, une production néo-zélandaise, lui qui est néo-zélandais lui-même. Et moi, un caméo qu'il avait fait, que j'avais beaucoup aimé, c'était dans, je crois que c'était Thor 3, mais il me semble que c'était ça, Ragnarok, où il avait joué le rôle d'Anthony Hopkins, finalement, dans l'espèce de reproduction théâtrale à Asgard, où Loki était comme devenu le roi à ce moment-là, avait personnifié Odin. J'avais trouvé ça ben cute comme petit caméo. Mais assurément que Dr. Alan Grant, l'espèce de... un genre d'Indiana Jones, hein, beaucoup de charisme, sex appeal, en même temps de grandes connaissances, mais un peu moins de fouette, un peu plus de baccalauréat. Alan Grant, mais bref, un personnage, un de mes préférés assurément dans les années 90. Quel film c'était, Jurassic Park, à l'époque. On poursuit en musique. 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

0: sont l'argent.
1: Quand c'est l'été, souvent en politique, c'est l'heure des bilans. Et le maire de Drummond tenait à faire le sien, même si ça fait pas tout à fait un an qu'il est en poste. On se rappellera que les élections municipales étaient l'automne dernier, en novembre.

0: Mais il tenait quand même à faire le point. C'est entretenu un peu plus tôt, dans les dernières semaines, avec Louis-Philippe Arnoirel de Mondremonde.com. Et c'est notre collègue Claude Marquis qui nous relatera le tout dans les prochaines minutes. On va faire ça après le meilleur de la musique au retour de la pause. Restez là.
1: Ce qui s'en vient, encore des...

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0: Bon début de semaine au meilleur de la musique dans le trafic. Salut Claude Marquis.
1: Allô Max.
0: Toujours en remplacement du collègue Louis-Philippe Arnois Harel. Claude, les différentes mairies municipales, ça fait pas tout à fait un an, hein? Ça fait pas tout à fait un vrai tour de roue, mais on est quand même à faire le bilan du côté du maire Jean-François Houle.
1: Oui, Louis-Philippe qui s'en est chargé là avant son départ de vacances, fait un bilan printanier un peu des derniers mois. Je vous rappelle que les dernières élections municipales au Québec avaient lieu au mois de novembre et suite à ces élections, ben c'est Jean-François Houle qui a remporté la mairie de Drummondville. Dans son bilan printanier avec notre collègue Louis-Philippe, mais ben pour le maire Houle, il y a beaucoup de dossiers d'importance qui se sont succédés à Drummondville dans les derniers mois. D'ailleurs, un des premiers dossiers là, qui était important pour Jean-François Houle, c'était le début des rénovations du centre Marcel Dionne. Un dossier qui avait quand même été très chaud à Drummondville. Un groupe citoyen qui voulait, d'autres qui voulaient pas, mais finalement, le début des rénovations a été lancé. Gros chantier de plusieurs millions de dollars, mais qui va faire en sorte que le domicile des Rouges, le domicile des voltigeurs de Drummondville sera mis à neuf complètement, non seulement pour la sécurité et le bien-être des joueurs, mais pour les citoyens et les partisans qui vont aussi aller visiter le futur centre Marcel Dionne, à tout moins le centre rénové. On parle aussi du nouvel hôpital, l'inscription du nouvel hôpital au plan québécois des infrastructures. Le député de Drummond-Bois-Franc, Sébastien Schneeberger, c'était aussi un de ses points forts dans la dernière année, dans son dernier mandat. On en avait parlé entre nous, Max, mais généralement, quand un grand projet d'infrastructure est inscrit au PQI, c'est très, très rare qu'on fait marche arrière. Ben ouais. Donc, l'inscription de l'hôpital Sainte-Croix à Drummondville, c'était très important dans le PQI et ça a été fait sous la gouverne officielle de Jean-François Houle. Mais il est quand même assez humble, le maire Houle, parce qu'il sait que toutes ces concrétisations de mesures viennent surtout du précédent mandat de Stéphanie Lacoste, qui en a été un de planification et de réflexion, qui a mené éventuellement à la concrétisation de ces projets ou de ces mesures qui sont quand même importantes pour la communauté. Jean-François Houle salue aussi la collaboration avec les conseillers du conseil municipal. Oui. Il n'y a pas de parti politique à la mairie de Drummondville. Il y en a dans d'autres municipalités un peu plus grandes à travers le Québec. Ça fait que chaque protagoniste du conseil municipal, chaque conseiller est complètement indépendant. Mm-hmm. Mais la collaboration et la coopération là, de ces conseillers ensemble a fait en sorte là, de faire débloquer beaucoup de grands projets pour Drummondville. Et la dernière chose dont le maire peut se targuer, en fait, c'est d'avoir mis sur pied des comités sectoriels au remplacement des commissions. Les comités sectoriels favorisent la participation citoyenne avec le travail des conseillers. Ça, c'était dans une optique d'avoir un peu plus de communication, mais un peu plus de transparence avec la population. Hein? Ben ouais. Une demande, effectivement, parce que même à Victoriaville, c'était quelque chose qu'on avait entendu pour notre future mairie. Donc, ça aussi, l'implantation des comités sectoriels, surtout sur les services à la vie citoyenne, qui sont présidés par le conseiller Jean-Philippe Tessier. Pour le maire Jean-François Houle, on considère qu'il va avoir un avant et un après en matière de transparence et de communication avec la communauté, avec la mise sur place de ces comités sectoriels dont on suivra le chemin et le développement dans les prochains mois.
0: Évidemment que tous ces développements se retrouveront sur mondromone.com. Merci beaucoup, Claude.
1: Ça fait plaisir, Max.
0: À demain.
1: À demain.
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0: Chuck est là, prêt à commencer son shift pour les 60 prochaines minutes, vous offrir le meilleur de la musique avec les hits. Moi, Max Lamontagne, je vous retrouve demain dès 14h55 pour un autre retour à la maison. Ben, retour à la maison ou aller à l'épicerie ou au mini-pot ou au camping. Bref, je sais que je vous accompagne durant vos vacances. Peut-être que je vous accompagne aussi dans le préambule de ces dites vacances qui vont peut-être tomber à point vendredi. Quoi qu'il en soit, je serai là 14h55 demain avec le meilleur de la musique, outillé pour passer un bon moment de 3 heures avec vous autres. Je vous souhaite une belle soirée, la gang. On se dit à demain. Salut.
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5: Bonsoir, ici Claude Marquis. Voici vos actualités. Des travaux d'excavation entraînent la fermeture complète de l'intersection du boulevard Jean-de-Brébeuf et de la rue Saint-Aimé à Drummondville jusqu'à vendredi. La circulation reprendra en fin de journée vendredi, mais les travaux sur la rue Saint-Aimé se poursuivront après les vacances de la construction. Et la ville de Drummondville demande aux résidents du secteur Saint-Charles de se prononcer sur un projet pilote de circulation de véhicules hors route. 2 ans après sa mise en place, la municipalité souhaite dresser un bilan de la mesure, qui permet aux VTT et aux quads de circuler sur certaines rues selon des conditions précises. Les citoyens concernés peuvent répondre au sondage en ligne jusqu'au 2 août. C'est ce qui complète vos informations. 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
4: Bon lundi soir et bienvenue dans les hits. Mon nom est Chuck et je suis bien accompagné que de numéro 1 des 30 dernières années. The Offspring s'en vient avec The Kids, Aren't Alright. On a aussi du New Country avec Luke Combs et Back in the Saddle. Et on commence ça avec Coldplay. C'est pas parce que c'est lundi qu'on peut pas chanter un hymne au week-end. Ils s'en viennent tout de suite après cette chanson thème mythique de comédie sitcom. C'est I'll Be There For You sur le meilleur de la musique à haut.

Les Homebreaker de Summer, ça s'en vient dans les prochaines minutes. On aura aussi un des plus gros hits en carrière de fun, Some Night, ça s'en vient. Le temps d'entendre Dial Drunk de Noah Kahan et Post Malone. Ça, c'est l'histoire d'un gars qui se bat dans un bar, se fait arrêter par la police. Et quand on lui dit qu'il a droit à un appel, eh bien, il donne le numéro de son ex pour l'appeler à partir de la prison. Ah, c'est pas une bonne idée, mais ça donne une méchante bonne chanson. C'est Noah Kahan sur le meilleur.

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1: À venir dans les prochaines minutes de Seattle, un peu de grunge. Nirvana va être là avec A Butter Girl. L'Écossais Tom Walker s'en vient aussi avec Leave a Light On. Et le gars originaire d'Ottawa, Talk, s'en vient avec Time Machine. Et le prochain band, lui, vient de Stillwater, en Oklahoma. Et c'est pas une ville qu'on entend vraiment souvent. Une petite ville de 50 000 personnes aux États-Unis. Et pas parce que c'est une petite ville qui a pas une culture musicale. Garth Brooks vient de là. Il y a aussi Wyatt Flores, qui était en première partie des Lumineers vendredi dernier au Festival d'été de Québec, qui est originaire de Stillwater, en Oklahoma. Et il y a aussi The All American Rejects, qui eux aussi vont être au Festival d'été de Québec mercredi. C'est une rare date au Québec. J'ai pas l'impression qu'ils viennent vraiment souvent, les All American Rejects, au Québec. Ce sera l'occasion de se mettre dans l'ambiance dans les prochaines minutes avec Gives You All.

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À venir, Jeff Posey des Cowboys Fringants vient faire son tour avec Brice qu'il faut. Et juste avant, un hit des années 90. On retourne en 1994 avec Edwin Collins et A Girl Like You sur le meilleur de la musique à haut.

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1: C'est tout pour les hits. Rendez-vous demain à 18h pour l'édition du mardi. D'ici là, manque pas les 100 000 matins à partir de 6h. Mon nom est Chuck. Je te souhaite un très beau lundi soir. Goodbye.
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7: Bonsoir, ici Claude Marquis. Voici vos actualités. Des travaux d'excavation entraînent la fermeture complète de l'intersection du boulevard Jean-de-Brébeuf et de la rue Saint-Aimé à Drummondville jusqu'à vendredi. La circulation reprendra en fin de journée vendredi, mais les travaux sur la rue Saint-Aimé se poursuivront après les vacances de la construction. Et la ville de Drummondville demande aux résidents du secteur Saint-Charles de se prononcer sur un projet pilote de circulation de véhicules hors route. Deux ans après sa mise en place, la municipalité souhaite dresser un bilan de la mesure qui permet aux VTT et aux quads de circuler sur certaines rues selon des conditions précises. Les citoyens concernés peuvent répondre au sondage en ligne jusqu'au 2 août. C'est ce qui complète vos informations. 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

Salut tout le monde, c'est Ali Bombardier qui vous accompagne avec la très bonne musique qui s'emmène dans les prochaines minutes. Je vous accompagne jusqu'à minuit. Puis là, il faut que je prenne un petit moment parce que les 18 et 19 juillet, vous allez pouvoir célébrer la richesse des cultures d'ici et d'ailleurs au Festival Diversité Drummond présenté au Parc Marchand. Et au programme, va avoir un tournoi de soccer, kiosque culturel, zone familiale, spectacle et plusieurs activités pour petits et grands. Donc dimanche, ne manquez pas la présentation de la finale de la Coupe du monde de la FIFA sur grand écran au Centre sportif Girardin. Fait que c'est vraiment quelque chose à ne pas manquer si vous aimez le monde du soccer également de la FIFA. C'est une belle façon

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Conducteurs et conductrices, c'est bien important parce que si vous circulez à Drummondville cette semaine, ben soyez prudents. Il y a des travaux qui viennent de débuter sur la rue Saint-Amé, ce qui pourrait entraîner des entraves à la circulation dans le secteur. Puis avant de prendre la route, pensez à vérifier les détails et les chemins de retour parce que rester dans un petit bouchon, t'aimerais peut-être pas ça. 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
3: Voici vos nouvelles, Arsenal Média. La ville de Drummondville autorise finalement le déménagement de fleuristes Bergeron dans l'église Immaculée Conception sur le chemin du Golfe. Le conseil municipal a donné son feu vert à un projet particulier de zonage permettant à l'entreprise d'occuper une partie du bâtiment patrimonial. Le maire Jean-François Houle affirme que la ville voit ce projet comme une occasion de préserver le patrimoine local en lui donnant une nouvelle vocation. L'entraîneur-chef des Voltigeurs de Drummondville, Sylvain Favreau, quitte l'organisation après 3 saisons pour poursuivre sa carrière dans la Ligue américaine. Arrivé en 2023, il aura notamment mené les Rouges à la conquête du trophée Gilles Courteau en 2024. Il a aussi été nommé entraîneur de l'année dans la LHJMQ la saison dernière. Les Voltigeurs ont déjà amorcé un processus pour trouver son successeur. La municipalité de Wickham interdit jusqu'à nouvel ordre toute utilisation extérieure de l'eau potable en raison du très bas niveau de ses 3 puits municipaux. Les citoyens desservis par le réseau d'aqueduc ne peuvent notamment plus arroser leurs pelouses ou leurs végétaux, laver leurs voitures, ni remplir leurs piscines. Finalement, côté météo, à Drummondville, ce soir et cette nuit, c'est quelques averses, cessant après minuit. Par la suite, ce sera nuageux et le minimum prévu est de 19 degrés.
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